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2: Il est 5h en temps universel, 7h ici à Paris.
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2: Bonjour à tous, merci d'être avec nous. On part pour 3 heures d'information à travers le monde, vous le savez, avec des invités, des reportages et des chroniqueurs qui vont analyser dans un petit quart d'heure la vie politique sur les différents continents, la défaite aux élections locales d'une figure indienne, l'extrême droite toujours à la recherche en France d'un prêt bancaire à 1 an de la présidentielle, le bras de fer aussi entre Diomaye Faye et Sonko qui se durcit au Sénégal, tout cela. Ce sera après le journal international. Bonjour Martin Guez.
4: Encore chroniqueur, juste présentateur. Bonjour Clotilde Dumais, bonjour à toutes et à tous.
2: Et à la une, l'Iran qui fait patienter Donald Trump.
4: Et qui espère une réponse imminente de Téhéran, réponse à sa proposition de mettre durablement fin aux hostilités. Alors que la trêve court depuis un mois, cessez-le-feu émaillé d'incidents ce vendredi. Le processus diplomatique mené par le Pakistan peut-il reprendre rapidement? Nous serons à Téhéran dès le début de ce journal. Un défilé en catimini ce samedi sur la place rouge, loin du faste de l'an passé. La Russie commémore les 81 ans de la victoire sur l'Allemagne nazie en toute sobriété. Dans un contexte de guerre de drones avec l'Ukraine, Volodymyr Zelensky assure que son armée ne visera pas le défilé aujourd'hui, en accord avec la trêve de 3 jours annoncée par Donald Trump. 9 mai, jour de mémoire pour la Russie et date fondatrice pour l'Union européenne. C'est aujourd'hui le jour de l'Europe. Comme un symbole, c'est aussi ce samedi l'investiture du nouveau Premier ministre hongrois, Péter Madiar, européiste qui a du pain sur la planche, vous l'entendrez. Et puis enfin, des moines bouddhistes très dévoués, mais pas très doués, des moines robots à laisser en Corée du Sud, pas encore tout à fait prêts à remplacer les vrais.
2: Donald Trump pressé de signer, mais dans l'attente.
4: Le président américain a assuré ces dernières heures s'attendre à une réponse imminente de l'Iran. Réponse à sa proposition en vue de mettre durablement fin aux hostilités. Une trêve est en cours depuis un mois entre l'Iran et les États-Unis. Cessez-le-feu marqué toutefois par des échanges de tirs sporadiques selon Téhéran. Deux pétroliers iraniens ont été neutralisés selon l'armée américaine. Une violation flagrante de la trêve dénonce l'Iran auprès de l'ONU. Et on retrouve notre correspondant en Iran, Siavosh Ghazi. Siavosh, est-ce que Téhéran a finalement répondu à la proposition de Donald Trump, qui évoquait donc une réponse imminente et une reprise officielle des négociations est même envisagée.
5: Selon différentes déclarations du responsable iranien, mais aussi dans les médias américains ou médias iraniens, les négociations en coulisses avancent et il pourrait y avoir une nouvelle rencontre entre les délégations iraniennes et américaines d'ici une semaine à Islamabad, donc une reprise officielle des négociations. Visiblement, les choses avancent. Il y a des échanges donc de propositions entre iraniens et américains et donc cette rencontre pourrait avoir lieu d'ici une semaine, d'ici 10 jours, donc pour mettre fin officiellement à la guerre et aussi fixer les nouvelles règles du détroit d'Ormuz. L'Iran tient absolument à garder le contrôle du détroit. C'est une arme atomique pour nous, a déclaré Mohammad Mohper, le conseiller du nouveau guide suprême iranien, l'ayatollah Mojtaba Khamenei. Et c'est seulement ensuite que l'Iran acceptera de parler aussi de son programme nucléaire. Mais là encore, la position de l'Iran est une position ferme puisqu'il n'est pas question pour Téhéran d'abandonner son programme d'enrichissement d'uranium ou encore envoyer à l'étranger ces stocks d'uranium, notamment les 440 kg d'uranium enrichi à 60%.
4: Merci Siavosh Ghazi, correspondant de RFI à Téhéran.
2: Un trêve d'un mois en Iran, trêve de 3 jours entre la Russie et l'Ukraine.
4: Un cessez-le-feu confirmé par Moscou et des échanges de prisonniers avec Kiev à venir. La trêve annoncée par Donald Trump est validée par le Kremlin. Elle court jusqu'au 11 mai et elle débute donc aujourd'hui, 9 mai, jour symbolique en Russie, où l'on célèbre les 81 ans de la victoire de l'armée russe sur l'Allemagne nazie. L'an passé, pour les 80 ans, la cérémonie avait été particulièrement fastueuse. Cette année, c'est tout le contraire. Aucun journaliste étranger accrédité, quasiment aucun chef d'État sur place et une préparation secrète et minimaliste, Anissa Al-Jabri.
6: Il fallait vraiment tendre l'oreille pour entendre cette semaine cette poignée d'avions militaires dans le ciel ou lever la tête au bon moment pour apercevoir les couleurs rouge, bleu et blanc du drapeau russe dans leur sillage. D'habitude, la répétition de la parade aérienne du 9 mai se signale au moins 10 jours à l'avance par des vols orasmotes sur les toits de Moscou qui vrillent les tympans. Quant à la répétition du défilé qui jusque-là attirait du public, voilà à quoi ça a ressemblé cette année. Quelques troupes maigres dans le centre ou le long de la Moskva, avant le lever ou après le coucher du soleil, parfois en pleine nuit, des défilés repérés via les quelques vidéos amateurs qui ont circulé sur les réseaux sociaux d'une capitale russe où le réseau a été coupé plusieurs fois de longues heures. Toutes les informations ont été gardées totalement secrètes, raison de sécurité, avancent les autorités. Enfin, la capitale russe compte visiblement moins de monde que d'habitude. Dans cette période de jours fériés, beaucoup quittent la ville et cette année, même la presse légitime sont des faits d'écho. Ils sont nombreux à être partis en Biélorussie. Dans ce pays tenu d'une main de fer depuis plus de 30 ans par le même dirigeant, ils affirment y trouver la facilité d'un internet régulier et stable. Anicel Jabri, Moscou, RFI.
4: Le président ukrainien Volodymyr Zelensky a lui ordonné à ses troupes de ne pas attaquer la parade de ce 9 mai à Moscou. Pour respecter la trêve, hier soir, le ministère russe de la Défense avait signalé l'interception de 44 drones ukrainiens. C'était juste avant l'entrée en vigueur de ce nouveau cessez-le-feu.
2: 9 mai, jour symbolique donc en Russie et jour de fête en Europe.
4: C'est la fête de l'Europe, tout simplement, Clotilde. Date du discours de l'horloge de Robert Schuman en 1950, un acte fondateur qui aboutira l'année suivante à la création de la Communauté Européenne du Charbon et de l'Acier, ancêtre de l'Union Européenne. UE qui comptait à l'époque 6 membres, 27 aujourd'hui, dont la Hongrie qui s'était considérablement éloignée ces 15 dernières années de Bruxelles durant les années de gouvernance du nationaliste Viktor Orban. Hasard du calendrier, c'est aujourd'hui 9 mai que doit lui succéder officiellement l'européiste Peter Madiar, arrivé en tête des législatives le 12 avril dernier. Le nouveau Premier ministre doit être investi ce matin et c'est peu dire qu'il est attendu au tournant, Muriel Paradon.
0: En votant Peter Madiar, les Hongrois ont acté une volonté de profond changement, mettre fin au système de corruption et de mauvaise gouvernance qui sévissait sous l'ère Orban. Leur principale préoccupation, améliorer

0: Sur le soutien à l'Ukraine, en revanche, les réponses sont plus contrastées. Les Hongrois sont d'accord pour que leur pays débloque le prêt européen de 90 milliards d'euros promis à Kiev, mais restent opposés à une aide financière et militaire directe de leur pays à l'Ukraine, tout comme Peter Madiar d'ailleurs. Enfin, toujours selon cette enquête d'opinion, une majorité reste attachée à la fourniture de pétrole par la Russie, dont la Hongrie est fortement dépendante.
1: Peter Madiar, dans la cérémonie d'investiture comme nouveau Premier ministre hongrois, doit débuter à 8h temps universel dans un peu moins de 3h.
2: Pour le moment, il est 5h07 à Bamako. Le Mali refuse le dialogue avec les djihadistes.
1: 2 semaines après le début des attaques du JNIM et du Front de Libération de l'Azawad, le gouvernement malien annonce refuser le dialogue avec les groupes armés terroristes, alors que la capitale Bamako est toujours sous blocus depuis fin avril. Un blocus qui dure depuis bientôt un an à Diafarabé, localité proche de Mopti, bloquée par le JNIM. L'appel à l'aide lancé aux autorités de la transition samedi dernier dans une vidéo largement relayée sur les réseaux sociaux est pour l'instant restée sans effet. Selon des habitants joints par RFI, le manque de vivres et de produits de matière de première nécessité atteint désormais un seuil critique, manque criant concernant la nourriture mais aussi les médicaments.
3: Personne ne rentre, personne ne sort. Le blocus est total. Tout ce que nous avions ici comme vivres est épuisé. C'est la famine qui s'installe. Nous avons échangé avec les responsables du détachement militaire ici. Ils nous ont promis de nous envoyer des vivres par un convoi prochainement, mais nous attendons toujours. Et cet échange est intervenu après une manifestation des jeunes et des femmes. Là, c'est vraiment le désespoir. Il n'y a plus rien ici. Avant, pendant la période de crue, nous parvenions à faire entrer des vivres par voie fluviale. Petit à petit, malgré tous les risques qu'il y avait. Moi-même, j'ai pris une balle lors d'une de ces tentatives. J'ai eu un bras fracturé. Aujourd'hui, ça va beaucoup mieux. Mais ici, c'est la survie totale. Notre seul souhait, c'est d'avoir à manger. C'est tout ce que nous voulons pour l'instant.
1: Témoignage recueilli par nos confrères de RFI en Mandingan, en Mandacan et en Fulfulde. L'actualité africaine marquée également ce matin par les obsèques d'Anissé Ekané à Bomono, son village natal situé près de Douala. Cérémonie prévue dans 1 heure, alors que l'opposant, ancien président du petit parti de gauche, le Manidem, est mort en détention en décembre dernier à l'âge de 74 ans. Son décès à la suite d'une élection présidentielle controversée avait suscité une vive émotion au Cameroun. Anissé Ekané avait affiché son soutien à Issa Tchiroma Bakary, principal opposant de Paul Biya lors de la dernière présidence. Ce qui vaudra à Anissé Ekané d'être arrêté en octobre 2025.
2: Un journaliste retrouvé mort en Colombie.
1: Matteo Pérez, 25 ans seulement, réalisait une série de reportages dans une zone rurale du département d'Antioquia. C'est dans le nord-ouest du pays où opèrent des dissidents des FARC, des exploitants illégaux d'or et des narcotrafiquants. Annonce faite par le président du pays, Gustavo Petro. Matteo Pérez était le directeur d'une publication en ligne où il n'hésitait pas, malgré les menaces, à couvrir les questions de politique, la criminalité ou encore la corruption.
2: En France, des tensions au sommet du Parti Socialiste, le PS qui se déchire à quelques mois de la présidentielle.
1: Et le premier secrétaire du parti à la Rose, Olivier Faure, se retrouve désormais bien seul, puisque le chef de file des députés socialistes, Boris Vallaud, a claqué la porte de la direction du parti, et ce après des mois de tensions autour de la stratégie à adopter pour l'élection de 2027. Boris Vallaud, qui a notamment fustigé la participation du parti à une primaire de gauche, et qui avait déploré des alliances avec la France Insoumise lors des dernières municipales, Victorien Villaume.
4: Boris Vallaud avait entamé les hostilités après les municipales en critiquant l'ambiguïté de la direction du PS vis-à-vis de LFI. Dans un courrier long de 5 pages, les coups pleuvent. Olivier Faure aurait préféré la fuite en avant au débat et au vote. Le chef des députés PS reproche au premier secrétaire plus généralement de ne pas avoir réussi à faire du parti l'alternative au macronisme. Mais le sujet brûlant, c'est la stratégie pour la présidentielle. Boris Vallaud critique fortement le projet de primaire de la gauche, estimant qu'elle serait surtout synonyme d'échec. Le député embarque avec lui 24 membres de son courant, soit un tiers de la direction, ce qui n'est pas sans conséquence. Cela n'empêche pas Olivier Faure de rester à la tête du parti, mais il n'est désormais plus majoritaire et va se trouver isolé, en difficulté dans les instances pour faire adopter ses propositions. Un proche de Boris Vallaud confiait il y a 2 semaines, il n'y a pas de crise au PS, la crise c'est quand il ne se passe rien.
1: Voilà, il se passe toujours quelque chose au PS. On ne construit rien de durable en brutalisant ses partenaires, a réagi la direction du parti après le départ de Boris Vallaud, à qui l'entourage d'Olivier Faure prête des ambitions présidentielles.
2: Allez, on passe au sport avec du football, des larmes de Canaries qui perlent sur la Ligue 1.
1: Des Canaries nantais qui iront faire leur nid en deuxième division l'an prochain. Nantes qui retourne en Ligue 2 après 13 saisons dans l'élite et après sa défaite 1-0 hier soir face à Lens. Une détresse qui contraste avec la joie d'un gamin, celle de Méziane Mesloub, 16 ans seulement, buteur quelques secondes après son entrée en jeu. Avec avec les Lensois. Une

0: unique buteur de la rencontre d'ouverture de la 33e journée de Ligue 1. Il envoie les 100 et or en Ligue des Champions. À suivre aujourd'hui, toujours en football, sur les différentes pelouses, Liverpool-Chelsea en première ligue anglaise. Et puis USM Alger-Zamalek en finale allée de la Coupe de la Confédération africaine.
1: Et puis ce sont des moines martins d'un nouveau genre en Corée du Sud.
0: Des moines robots très dévoués, vous allez l'entendre. Pour pallier le manque de vocation, les temples bouddhistes recrutent chez les robots bipèdes, même si tout n'est pas encore totalement au point, c'est Lio Fioretti.
2: Une cérémonie d'ordination d'un nouveau genre, le robot Gabi est officiellement devenu moine au temple de Jogye à Séoul.
3: Robot moine, joignez vos mains et dites « je me dévoue ».
4: Je me dévoue.
2: Une première expérimentation pour l'ordre bouddhiste qui ne fut pas si facile, explique le moine Vénérable Sungwon.
5: Pour l'instant, il ne fait que suivre des mouvements programmés. Et quand nous avons essayé nous-mêmes, nous nous sommes rendus compte que les mouvements du robot étaient extrêmement limités. Nous voulions lui faire faire le geste des paumes jointes et les prosternations bouddhiques, mais ça ne marchait pas.
2: Et pensez-vous qu'il pourrait avoir sa place dans des temples où il n'y a plus...
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1: Il est 6h en temps universel. 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
1: Le journal international. Bonjour Jeanne Bartoli.
3: Et bonjour Clotilde et bonjour à tous.
1: 9, 10, 11 mai, 3 jours de trêve entre l'Ukraine et la Russie.
3: Mais c'est Donald Trump qui en a fait l'annonce hier, alors que débutent aujourd'hui les célébrations marquant à Moscou la fin de la Seconde Guerre mondiale. Les deux belligérants ont confirmé cette trêve. Nous serons en Ukraine pour les réactions dans un instant. Dans ce journal aussi, la commissaire européenne à la préparation et à la gestion des crises en visite au Liban, au-delà de l'aide humanitaire à Jalal. La Bible rappelle l'urgence d'une solution de paix durable entre le Liban et Israël. À suivre aussi Nigel Farage, le leader de l'extrême droite britannique qui salue les résultats historiques de son parti aux élections locales qui avaient lieu jeudi. Reform UK en progression partout au Royaume-Uni. Dans cette édition, deux ministres français et algériens côte à côte pour les commémorations du massacre de Sétif. C'était une première hier. La volonté de rapprochement entre Paris et Alger se confirme. Et puis la Biennale d'art contemporain de Venise ouvre aujourd'hui au public, 61e édition, marquée par des appels au boycott des pavillons russes et israéliens.
1: Après deux tentatives de trêve unilatérale, l'une ukrainienne, l'autre russe, eh bien c'est finalement Donald Trump qui a annoncé 3 jours de cessez-le-feu.
3: Et les 9, 10 et 11 mai, la Russie et l'Ukraine ont confirmé leur intention de s'y tenir, alors que doit avoir lieu aujourd'hui en Russie les commémorations du 9 mai célébrant la victoire sur l'Allemagne nazie en 1945. L'annonce de Donald Trump qui intervient après la discrète visite du négociateur en chef ukrainien aux États-Unis. Bonjour Emmanuel Chaz.
4: Bonjour.
3: En direct avec nous de Kharkiv, Emmanuel, la question ce matin, c'est évidemment de savoir si ce cessez-le-feu a des chances de tenir sur le terrain.
4: Alors en tout cas, Moscou et Kiev en ont pris bonne note et Volodymyr Zelensky a même publié un décret très laconique hier soir dans lequel il explique avoir exclu la place rouge de Moscou pendant le temps de la parade pour le jour de la victoire dans tout plan de frappe ukrainienne. Il a ajouté sur ses réseaux sociaux que cet endroit est moins important pour l'Ukraine que les vies des prisonniers de guerre ukrainiens. Il fait ici référence à un accord trouvé sur le volet humanitaire avec Moscou pour un nouvel échange de 1000 prisonniers de guerre de part et d'autre. Sur le terrain, ici à Kharkiv, les alertes aériennes ont retenti à 3 reprises depuis minuit. Et la défense aérienne ukrainienne annonce ce matin que la Russie a lancé un missile balistique Iskander et plus de 40 drones sur le pays au cours de la nuit. La région de Dnipropetrovsk a été attaquée à plus de 20 reprises à coups de tirs d'artillerie et de drones, selon le gouverneur de la région, Alexandre Hanza. 2 personnes ont été tuées dans les secteurs de Nikopol et Duboviki.
3: Emmanuel Chaz en direct avec nous de Kharkiv. Et on le disait, ce 9 mai qui marque en Russie la journée de commémoration de la victoire sur l'Allemagne nazie. Pour la première fois en près de 20 ans, célébration à minima sur la place rouge. Des coupures intermittentes d'internet ont été ordonnées à Moscou ces derniers jours, officiellement pour raison de sécurité. Parmi les quelques dignitaires étrangers présents, les dirigeants biélorusses, malaisiens, laotiens et le premier ministre slovaque Robert Fico. Pas de représentant de la Hongrie, Viktor Orban, l'un des soutiens de la Russie au sein de l'Union européenne, laisse officiellement sa place aujourd'hui au conservateur pro-européen Peter Madiar. Cérémonie d'investiture prévue dans 2 heures maintenant à Budapest. On va y revenir dans le journal de 9h. Direction à présent le Liban. Les négociations prévues avec une délégation israélienne aux États-Unis se préparent. Le président libanais Joseph Aoun a rencontré hier le diplomate et ancien ambassadeur qui dirigera la délégation libanaise les 14 et 15 mai prochains pour tenter de trouver une issue au conflit qui déchire le Liban et qui continue d'opposer le Hezbollah à l'armée israélienne malgré l'accord de trêve du 17 avril. Hier, la commissaire européenne à la préparation et à la gestion des crises, Adja Labib, était en visite dans le pays où 20% de la population a été déplacée. Notre correspondante Sophie Guignon l'a rencontrée à Beyrouth.
5: Depuis le début de la guerre, l'Union européenne a débloqué 100 millions d'euros d'aide au Liban.
6: L'aide humanitaire, c'est une réponse d'urgence. Il faut une paix, il faut une solution durable. Il faut tout d'abord un cessez-le-feu, qui soit un vrai cessez-le-feu. Il faut que le Hezbollah soit désarmé.
5: Un désarmement impossible sous le feu et sans aide aux forces armées libanaises.
6: Je crois qu'on est tous d'accord. Il y a un consensus clair qui se dégage au sein du Conseil de l'Union européenne pour dire qu'il faut renforcer notre aide au Liban.
5: Mais pour faire pression sur Israël et suspendre l'accord d'association avec l'État hébreu, l'Union européenne reste divisée.
6: L'Europe ne parle pas encore d'une même voix, mais il y a une évolution, parce que ça ne peut plus durer, parce qu'on ne peut plus continuer à voir les violations permanentes du droit international, voir les écoles, les hôpitaux, les maisons être ciblées, voir des villages entiers être rasés dans le sud. On a proposé une levée partielle de l'accord d'association Union européenne-Israël, mais nous ne l'avons jamais obtenu. Il faut un consensus des États membres.
5: Soit une majorité qualifiée de 15 États représentant 65% de la population de l'Union européenne. Sophie Guignon, Beyrouth, RFI.
3: En plus bref, à présent, sur le front des négociations entre Américains et Iraniens, hier, Donald Trump a dit attendre dans la soirée une réponse des Iraniens à une proposition de paix, alors que la trêve est entrée hier dans son deuxième mois. Selon les informations de notre correspondant en Iran, Téhéran pourrait donner sa réponse ce matin. Les derniers événements au Moyen-Orient que vous suivez sur notre live dédié sur RFI.fr.
1: En Algérie, Jeanne, ils ont marché ensemble à Sétif.
3: L'image symbole de la volonté affichée par Paris et Alger de renouer dialogue. La ministre française déléguée aux armées et aux anciens combattants, Alice Ruffo, et son homologue algérien, Abdelmalek Tachrift, ont participé à une procession et à un dépôt de gerbes de fleurs sur une stèle à la mémoire de Bouzid Sahal, considérée comme la première victime des massacres de Sétif. Sa mort sous les balles des forces françaises en mai 1945 avait déclenché ces émeutes violemment réprimées. C'est la première fois qu'une ministre française se rend aux commémorations des massacres de Sétif, Guelma et Kerata. Après presque 2 ans de crise diplomatique entre les deux pays, écoutez la réaction de Bruno Fuchs, député MoDem.

0: accompagner d'autres actions beaucoup plus concrètes sur les migrations, qui était le point quand même le plus crispant entre les deux pays, sur les questions de culture, de mémoire et principalement sur les questions de développement de relations économiques. Nous avons beaucoup d'intérêts communs et bien évidemment, ce retour de l'ambassadeur doit s'accompagner de la libération prochaine de notre compatriote journaliste Christophe Glaise.
1: Bruno Fuchs, président de la Commission des Affaires étrangères à l'Assemblée nationale, joint par Victorien Villaume. Direction Londres à présent, le Royaume-Uni au surlendemain d'élections locales qui signent une recomposition des équilibres politiques. Le parti travailliste au pouvoir à Downing Street essuie une défaite cinglante au sein des collectivités locales anglaises. Recul majeur également pour les conservateurs au profit principalement de l'extrême droite de Reform UK, mais aussi des partis nationalistes. Bonjour Emeline Vin.
2: Bonjour Jeanne, bonjour à tous.
1: Vous êtes à Londres, parti nationaliste, Emeline, qui progresse au Pays de Galles et en Écosse.
2: Oui, alors le plus saillant tout d'abord au Pays de Galles, 43 sièges pour les indépendantistes de Plaid Cymru, une poussée inattendue et pour autant inédite au Pays de Galles. Le parti nationaliste gallophone a fait campagne sur des sujets du quotidien, le pouvoir d'achat, l'accès aux soins, l'éducation, en se présentant comme alternative de gauche au parti travailliste qui dirigeait la nation depuis plus d'un siècle. Cela dit, le parti d'extrême droite anti-immigration Reform UK progresse aussi énormément, 34 sièges sur 96, deuxième force du Parlement. Les travaillistes et les conservateurs ne dépassent même pas les 10 élus chacun. Il faut maintenant trouver une coalition, plaide à 4 semaines pour trouver un accord. En Écosse ensuite, les indépendantistes du SNP conservent une majorité relative et les travaillistes perdent seulement 3 sièges. Par contre là, c'est les conservateurs, ils sont quasiment décimés au profit de Reform UK qui devient la première force de droite. Les prochains jours donc pourraient être cruciaux pour Keir Starmer. Le Premier ministre doit désormais convaincre qu'il reste la meilleure personne pour diriger et le Labour et le Royaume-Uni.
1: Emeline Vin en direct avec nous de Londres.
3: Aux États-Unis, 4 hommes reconnus coupables d'implication dans l'assassinat du président haïtien.
1: Jovenel Moïse, assassiné en 2021 dans sa résidence de Port-au-Prince. Selon l'accusation, les 4 hommes jugés hier étaient liés à une société de sécurité privée basée en Floride, appâtés par la perspective de juteux contrats en cas de renversement du président. Leur peine sera prononcée à une date ultérieure. À Port-au-Prince, Peterson Luxama.
4: James Solage, Arcangel Preter Ortiz, Antonio Entriago et Walter Ventimiglia risque désormais la prison à vie. Après plusieurs semaines de débats devant la justice fédérale américaine, les membres du jury ont conclu que les 4 hommes avaient effectivement participé au complot visant à assassiner l'ancien président haïtien Jovenel Moïse. Aux États-Unis, l'enquête a poursuivi son cours, multipliant auditions, témoignages et condamnations dans ce dossier à dimension internationale. Mais en Haïti, le constat reste tout autre. Entre invitations à comparaître, ordonnances contestées, auditions reportées et changements à répétition de l'appareil judiciaire, le dossier semble évoluer à reculons. Plusieurs personnalités citées dans l'enquête n'ont toujours pas été entendues sur le fond, alimentant frustrations et interrogations au sein de la population. Dans ce dossier aux multiples zones d'ombre, beaucoup d'Haïtiens continuent d'attendre que la justice fasse enfin toute la lumière sur l'assassinat du 57e président haïtien. Malgré l'écho important du procès aux États-Unis, en Haïti, l'affaire n'a pas véritablement occupé le devant de l'actualité ces derniers jours et il semble avoir suscité peu de réactions au sein de la population. Peterson Luxama, Port-au-Prince, RFI.
3: Enfin, Jeanne, c'est peut-être la Biennale d'art contemporain la plus politique de ces dernières années.
1: Et elle ouvre aujourd'hui au public après des appels au boycott des pavillons russes et israéliens de retour pour cette 61e édition. Et cela éclipserait presque une première. C'est la première fois qu'une femme africaine est directrice artistique, Koyo Kuo, qui a mis en place cette édition avant de décéder soudainement il y a tout juste un an. Son équipe, composée de commissaires venus des quatre coins du monde, a réalisé son projet. Muriel Malouf.
5: Un olivier tourne sur un socle au son d'une musique de poupée mécanique. L'œuvre de Théo Echetou fait rêver. L'exposition de la Biennale fait aussi réfléchir. Refaat El Harir, poète et artiste palestinien, nous accueille par ces mots. Si je dois mourir, tu dois vivre pour raconter mon histoire. Marie-Hélène Pereira vit à Dakar. Elle est l'une des commissaires de l'exposition.
6: Pour Koyo, elle avait une ferme conviction en l'art

0: comme un outil d'enchantement, mais un outil politique à la fois. Donc elle a voulu que toutes les géographies oppressées soient aussi présentes. On voit des artistes qui nous viennent d'Haïti, de la Palestine, des Amériques, qui voilà, ont porté des luttes depuis longtemps et ont pu donner de l'espace pour repenser l'humain.
1: Raconter l'histoire enfouie, celle de l'esclavage, notamment par les artistes brésiliens, des migrations au cœur du travail de Were Were Leaking, qui vit à Abidjan, ou encore l'évolution du genre.
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1: Chers auditeurs et auditrices, bonjour. C'est Florent, je suis coprésident de Place au Vélo et nous sommes ce matin sur l'autre radio. On vous présente aujourd'hui une nouvelle émission à l'assaut des assauts avec Muriel, secrétaire adjointe de Laval Rando des Pédestres. Bonjour Muriel.
2: Bonjour Florent, bonjour à toutes et tous. Cette première émission a pour objectif de présenter nos associations mayennaises, de débattre d'un sujet d'intérêt pour ces associations et également de présenter leur actualité. Autour de la table avec nous ce matin, nous avons Gérard, qui est trésorier de l'Orchestre de la Vallée de la Mayenne. Bonjour Gérard.
3: Bonjour.
2: Nous avons Bernadette Ducept, qui est secrétaire de cette même association. Bonjour Bernadette.
4: Bonjour Muriel.
2: Nous avons également Jean-Yves Maraquin, qui est secrétaire de l'association Vent Citoyen. Bonjour.
5: Bonjour Muriel.
2: Nous avons Alain Ballet, qui est membre de Cellerit 53. Bonjour Alain.
6: Bonjour Muriel.
2: Et puis enfin Pierre qui nous accompagne à la technique de l'émission.
1: Alors le thème du jour, l'humain au cœur des associations. Eh oui, pour démarrer cette série d'émissions, on a en effet choisi un thème bien relevé, pas trop pimenté quand même, mais qui intéresse, je pense, toutes les associations. Eh oui, parce que dans toute la diversité de nos associations mayennaises, qu'elles soient grandes, petites ou moyennes, qu'elles regroupent quelques dizaines, centaines ou milliers d'adhérents parfois, qu'elles soient employées ou non, qu'elles soient sportives, culturelles, sociales ou œuvrant dans tout autre domaine, elles ont toutes un point commun.
2: Et oui, nos associations ne peuvent rien faire sans les bénévoles qui agissent au quotidien.
1: Alors, dans cette première partie, nous allons d'abord présenter deux associations. Laval Randonnée Pédestre et l'Orchestre de Laval et de la Mayenne.
2: Alors, Laval Randonnée Pédestre est une association de marcheurs. Elle existe depuis 1976 et nous sommes affiliés à la Fédération française de randonnée pédestre. Alors personnellement, j'en suis la secrétaire adjointe depuis 2 ans avec Marcel Aurière qui est secrétaire depuis plusieurs années. Nous proposons 2 randonnées par mois le dimanche, une randonnée à la journée et une randonnée à la demi-journée de façon générale tous les mois. Nous pouvons proposer également des séjours de plus longue durée d'un week-end ou d'une semaine. Le 12 avril dernier, nous avons randonné en ligne avec quelques membres de l'association. Les randonneurs se sont donné rendez-vous sur le parking rue Bellessort à Laval et nous avons covoituré jusqu'au point de départ de la randonnée à Saint-Léonard-des-Bois. Après avoir fait un transfert de véhicule jusqu'au point de pique-nique, nous avons marché 18 km pour rejoindre le lieu dit Les Roches Plates. Nous avons ainsi fait une partie du tour du monde des Avaloirs. Retour sur cette randonnée ensoleillée en allant à la rencontre de nos adhérents marcheurs. Nous voici arrivés à Saint-Léonard-des-Bois, le point de départ de notre randonnée. 9 randonneurs motivés pour faire une partie du tour du mont des Avaloirs. 436 mètres, le point culminant du massif armoricain. Quelle altitude ! Bonjour Corinne, tu es adhérente à Laval Randonnée Pédestre. Depuis combien de temps ?
7: Oh, depuis 35 ans.
2: Qu'est-ce que tu aimes le mieux lors de la randonnée en groupe ?
7: Le partage, voir des paysages superbes, découvrir son environnement. Je suis arrivée en Mayenne aussi et je ne connaissais pas ce département. Ça m'a permis de le découvrir vraiment dans toutes ses dimensions. Et c'est un formidable moyen de découvrir son territoire.
2: Rencontre avec un troupeau de bicates et ses petits.
7: Ils sont adorables, ils ont une bonne bouille. Il y a des petits, ils sont mignons comme tout. Donc voilà, c'est la randonnée et tous ses plaisirs de découvrir tout ce qui s'ouvre à nous et tout ce qui se présente.
2: Bonjour Florence. Alors à la belle randonnée pédestre, il y a 2 randonnées par mois. Mais est-ce qu'on fait des séjours en dehors du département de la Mayenne ou de durée un peu plus longue ?
3: On fait soit on peut faire des séjours en dehors du département, en effet. On part souvent une semaine par an où on va à 200 ou 300 km. Cette année, on va sur Amboise. On a fait plusieurs départements autrement, l'Aveyron, etc.
2: Les eaux de la rivière, le Merdereau. Nous arrivons au terme de notre randonnée de 18 km au lieu dit les Roches Plates. Autour d'un petit goûter convivial, la randonnée se termine. Fabrice, que t'apporte ce type de randonnée ?
4: Pour moi, c'est beaucoup de détente, de sérénité. La randonnée, c'est une activité physique très douce qui se pratique sur la longueur. Parfois, on va marcher pendant 3 heures consécutives, parfois même jusqu'à 6 heures quand on marche toute la journée. Donc, c'est une activité très propice à la méditation, à la réflexion, puis aussi à l'échange avec les autres randonneurs. Par exemple, sur une randonnée, même à la demi-journée où on marche pendant 3 heures, on peut consacrer un temps à s'isoler un petit peu à l'arrière du groupe, à méditer un petit peu, à réfléchir, et puis aussi un temps pour échanger avec les autres. C'est très intéressant. Donc, je trouve que c'est particulièrement sympa, cette notion de durée de l'activité.
1: Merci Muriel pour ce superbe reportage. Autre ambiance maintenant, passons la parole à Bernadette et Gérard pour nous parler de l'OLM.
5: Bonjour. Aujourd'hui, il nous tenait à cœur de vous présenter notre association, l'Orchestre de Laval et de la Mayenne. L'OLM a été créé en 1969 à l'initiative de 5 anciens musiciens de l'Orchestre philharmonique de Laval.
6: L'orchestre a connu une quinzaine de chefs dans son histoire, dont 2 femmes. Le premier a été Michel Gauguin, et différents directeurs des conservatoires, surtout du département, se sont succédés. Le dernier en date, directeur de conservatoire, fut François-Marie Texier, directeur du conservatoire de Laval. Alors, l'OLM s'est associé en partenariat avec l'orchestre de Sablé pendant 10 ans. Et pendant

0: Malheureusement, sans cuivre ni vent, seulement une flûte, nous nous orientons vers la musique baroque à cordes. En voici un extrait. C'est un extrait du premier mouvement du concerto brandebourgeois de Bach, enregistré en mars dernier lors d'une de nos répétitions.
1: Un temps avant B, comme ça tout le monde joue un temps avant B. C'est parti!

les effectifs furent très fluctuants au cours de ses 57 ans d'existence. D'un simple quatuor, l'OLM est passé à un orchestre de 30 à 40 musiciens. En 2026, nous sommes 14. Parmi nous, 6 violons, une contrebasse, 2 altos, un violoncelle, une flûte traversière jouée par une professionnelle et un piano. Et le chef, évidemment, Pierre-Laurent Videt. Il nous fait travailler en ce moment un morceau, le concerto pour flûte de Vivaldi. Écoutons à quoi ressemble ce morceau par l'OLM.

0: Le chef Pierre-Laurent Videt dirige également la chorale Bis Repetita, ce qui est très motivant pour l'orchestre. Ça nous permet de partager la scène avec eux et de les accompagner sur certains morceaux.
1: Dans l'ère de l'OLM, nous avons aussi accompagné d'autres chorales, entre autres avec orgue à la cathédrale de Laval. Quand on est amateur et qu'on exerce une profession en dehors, on a moins le temps de travailler son instrument. On s'appuie donc sur les professionnels qui jouent avec nous ou sur les retraités qui ont un peu plus de temps pour s'entraîner. Les niveaux sont donc très variés. Nous nous retrouvons chaque mercredi soir pour les répétitions à 20h30 au 40, qui est mis à notre disposition par le conservatoire et donc la mairie. Vous êtes les bienvenus pour venir à ce moment-là pour découvrir l'orchestre. Vous pouvez assister aux répétitions. Vous êtes accueillis bras ouverts. Terminons en musique avec Palladio de Carl Jenkins. Vous l'avez sans doute entendu sur Radio Classique. Il est au générique de l'émission de Franck Ferrand. C'est un morceau accessible pour toutes et tous.

0: Merci beaucoup Gérard et Bernadette pour cette présentation de l'OLM qui donne très envie d'aller vous écouter. Pour ma part, je suis musicienne, donc ça m'a donné envie de vous rejoindre.
1: C'est avec plaisir.
0: Est-ce qu'il y a des réactions autour de la table suite à cette présentation, également au reportage avec nos randonneurs?
2: Ça donne envie d'aller faire des randonnées. Moi, ça fait longtemps que j'ai envie aussi, hein, c'est sûr. Mais 18 km, waouh !
0: Nous organisons des randonnées à la demi-journée qui sont plus abordables, de 8-10 km.
3: Moi, j'ai trouvé vraiment intéressant le témoignage de la personne qui randonnait, qui faisait finalement, qui mettait en évidence toutes les facettes d'une randonnée. C'est pas juste mettre un pied devant l'autre, c'est aussi s'intéresser à la nature dans laquelle on évolue, aussi bien sur la faune que sur la flore. On peut méditer, il l'a dit, ça c'est vrai, j'y avais

0: Pas pensé, moi, vous voyez. Moi, je serais plutôt du genre à pipeletter avec mon collègue de droite ou de gauche, mais voilà. Et ça, c'est aussi intéressant. Et puis, c'est vrai que c'est une activité qu'on peut exercer soit de façon un petit peu plus solitaire ou alors sociale. C'est un caractère social. Et ça, c'est intéressant aussi.
1: Exactement. On peut aller marcher tout seul. Là, c'est plus propice à la méditation. Et puis, en groupe, on peut pipeletter, comme vous l'avez dit. Et puis, également, regarder les animaux. La flore, hein, puis se laisser guider, en fait, à chaque randonnée, c'est une personne différente qui mène la randonnée. Ce qui fait que quand on n'a pas à mener, bah, on se laisse guider et c'est très, très agréable. Eh bien, maintenant, continuons cette émission en ouvrant notre premier thème de discussion, l'humain au cœur de l'assaut.
2: Alors, l'humain au cœur de l'assaut, effectivement, c'est le thème d'aujourd'hui. Et notre premier chapitre va être sur le recrutement. Alors, pas forcément des salariés. Ça va être le recrutement de toutes les forces humaines d'une association. Et première question, comment recruter et élargir son cercle d'adhérents? Comment peut-on attirer les jeunes ou les femmes aussi, puisque c'est aussi une question, plus généralement la mixité? Muriel, tu avais un mot à dire sur ce sujet?
1: Effectivement, plusieurs associations mayennaises ont indiqué avoir des difficultés à maintenir ou élargir leur cercle d'adhérents. Pour notre part, au sein de l'association de randonnée pédestre, en termes de mixité, on a plutôt des femmes, pour le coup, une majorité de femmes, et puis on a beaucoup de difficultés à recruter des jeunes adhérents. Et Bernadette et Gérard, de votre côté, est-ce que vous rencontrez ces mêmes difficultés?
3: Effectivement, depuis 2022, nous nous retrouvions à moins d'une dizaine. L'an dernier, nous comptions sur une campagne d'affichage qui s'est révélée pas très fructueuse. Mais depuis septembre, nous avons accueilli 3 violonistes et 1 flûtiste. C'est donc un total de 14 musiciens, en comptant le chef, Pierre Laurent, que se compose actuellement l'orchestre. Situation inespérée. Mais nous aimerions retrouver des instruments à vent qui donneraient plus de richesse à l'OLM. Hautbois, tuba, clarinette, saxophone, que nous avions il y a quelques années, hein, qui était vraiment, qui donnait plus de richesse, voilà.
1: Et est-ce que vous avez tenté, avec le conservatoire, le 40, de pouvoir récupérer quelques élèves qui sont dans ces classes d'instruments?
4: Mais dans la mesure où certains musiciens font partie des deux orchestres, forcément on fait de la pub au maximum. Bon, il faut bien comprendre que l'OLM, c'est un orchestre d'amateurs. C'est fait pour des musiciens qui ont fini le cursus, mais qui n'en font pas leur métier, qui ont un diplôme de conservatoire. Il y en a qui peuvent, quand ils arrivent à Laval, qui viennent de n'importe quelle partie de la France. Il faut savoir que c'est un orchestre qui peut les accueillir. On n'est pas des professionnels, hein. On fait ce qu'on peut. Et même avec 2-3 ans de pratique d'un instrument, ils peuvent venir parce qu'on adapte les partitions, le niveau des partitions. Donc, on a un chef formidable pour ça parce qu'il fait un travail colossal, qui n'est pas payé, le pauvre. Et il adapte presque à chaque instrumentiste une partition pour qu'il puisse prendre du plaisir et arriver à sortir un son agréable et se fondre dans l'ensemble de l'orchestre. Donc il ne faut pas hésiter à venir, on n'est pas des professionnels et tout le monde peut venir, il ne faut pas avoir peur. Je sais qu'on a accueilli un nouveau musicien qui avait arrêté le violon pendant 40 ans. Il s'y remet, oui. Bon, c'est un professionnel de la musique, il a fait de la guitare, il chantait, bon, mais il se remet au violon alors qu'il en a fait jeune. Moi, c'est mon père qui m'avait appris à faire du violon, j'ai arrêté à 15 ans et j'ai repris à 40 ans avec mon deuxième fils parce qu'il y avait un très bon professeur, j'étais à Saint-Berthevin, et j'ai repris à 40 ans et j'ai intégré l'orchestre au bout de 7-8 ans de travail. Et au début, bon, je faisais ce que des fois, quand on n'arrive pas à faire un trait, comme on dit, on lève l'archet pour ne pas faire de fausses notes, puis on reprend plus loin, mais on a l'aide des autres qui sont plus entraînés, plus compétents, mais il ne faut pas hésiter à venir nous voir. Voilà.
1: Toi, Jean-Yves, est-ce que tu rencontres les mêmes difficultés?
0: Alors, oui, on n'échappe pas à la règle, nous, avant citoyens, en fait. Donc, on a à peu près les caractéristiques que tu citais, Florent, c'est-à-dire que on a une diminution de notre nombre d'adhérents. Par exemple, l'année dernière, en 2025, nous étions 70. L'année précédente, nous étions 90. Donc, vous voyez que ça va plutôt en diminuant. On a aussi un autre sujet, et ce n'est pas tout à fait anodin ce que tu as dit, la mixité. Dans notre conseil d'administration, par exemple, nous avons deux femmes, et nous sommes 16 autour de la table. Donc c'est vrai, c'est un sujet que l'on évoque souvent. Comment faire pour attirer plus de monde, évidemment, en tant qu'adhérent, mais pas uniquement, plus de monde aussi en tant que membre du conseil d'administration, membre des commissions de travail, parce qu'on peut aussi, sans s'investir dans le conseil d'administration, être dans un petit groupe de travail. Donc toutes ces questions-là, oui, traversent notre réflexion. Et d'ailleurs, on va faire une formation courant juin à Nantes sur justement cette problématique-là. Parce que, évidemment, elle n'est pas propre à Vents Citoyens, elle est malheureusement, d'une certaine manière, commune à beaucoup d'associations.
1: Et au niveau du... Pardon.
2: Et cette formation, justement, elle est faite par qui ?
0: Alors, nous sommes dans le réseau des énergies citoyennes et notre association, elle a une couverture départementale. Et là, sans doute, comme d'autres associations, on s'inscrit en fait dans une organisation plus large, en fait. Hein. Et donc, justement, RECI, Réseau des énergies citoyennes, qui couvre les Pays de la Loire, eh bien, se charge en fait de nous apporter de la formation, par exemple, et notamment dans ce domaine-là.
2: Super. Effectivement, c'est des ressources intéressantes, s'appuyer soit sur nos réseaux au niveau régional, voire national, selon les associations, mais il y a aussi des associations qui sont transverses, comme par exemple la Ligue de l'enseignement, qui fournissent aussi ce type de formation. C'est intéressant pour les administrateurs et administratrices des différentes associations qui nous écoutent. C'est intéressant de se tourner vers ces ressources-là. Je pense aussi, dans un certain domaine, il y a l'APES 53, l'Association de promotion de l'économie sociale et solidaire en Mayenne. Et effectivement, donc, toutes ces associations transverses qui peuvent aider. Alain, tu avais peut-être ajouté un mot sur le recrutement des adhérents.
5: Ben déjà, je voudrais savoir, par rapport aux associations, quelle est la moyenne d'âge de ces associations. C'est déjà important de savoir quelle personne est intéressée, c'est-à-dire dans les adhérents.
4: Pour l'orchestre, c'est tout l'autre. Hein. C'est soit des majorités de retraités, et quelques adultes qui travaillent, et puis des jeunes, des étudiants. Cette année, on a des étudiants qui sont venus, des étudiants des UIT, des ingénieurs, là, qui viennent nous épauler.
1: Alors nous, au niveau de l'association de randonnée, nous avions beaucoup de couples au départ avec enfants. Ensuite, il y a eu plus d'enfants. Et puis maintenant, c'est essentiellement des retraités. Là, la difficulté, c'est comment attirer les jeunes à venir randonner. Alors, tout le monde peut randonner.
5: Oui, c'est ça. En fait, la moyenne d'âge, c'est à peu près 70.
1: Oui, tout à fait.
2: Alors effectivement, c'est vrai que on a parlé des adhérents, donc c'est les gens qui viennent participer à nos actions et il en faut. Mais Jean-Yves, tu as effectivement parlé d'une autre catégorie entre guillemets les adhérents plus les bénévoles. Alors c'est vrai que nous à Place au Vélo, on a en termes d'adhérents, on a du monde parce qu'effectivement, il y a une grande partie, une certaine partie non négligeable des cyclistes lavallois et lavalloises qui se disent que c'est bien de nous soutenir. On a à peu près 600 adhérents, donc on n'est pas trop en rougir. Par contre, effectivement, eh ben, comme beaucoup d'autres, on a beaucoup plus de difficultés sur mobiliser des bénévoles, des gens qui vont pouvoir venir. Et c'est justement notre deuxième question. Muriel, sur comment mobiliser les bénévoles ?
1: Alors, au niveau des associations de randonnée pédestre du département, nous rencontrons aussi ces difficultés à maintenir, outre le nombre d'adhérents, mais aussi les bénévoles, puisque nous, contrairement à Place au Vélo, les bénévoles font partie des adhérents. Donc, moins d'adhérents, moins de bénévoles. On recrute également des bénévoles parfois pour aider dans des événements, lors d'événements, par exemple quand il y avait la randonnée au Lampion pour Noël, ou bien la Mayenne à pied. Et là aussi, comme nous avons moins d'adhérents dans nos associations, c'est plus difficile de trouver des bénévoles. Toi, comment pallies-tu ce problème, Florent ?
2: Alors c'est vrai que c'est une grande question. Nous, on est passé il y a 5-6 ans d'une petite association qui faisait 3-4 événements par an à aujourd'hui une structure qui, sans être devenue très grosse, quand même grossit significativement, puisqu'on a 2 salariés à temps plein, des jeunes en service civique. Et on a quand même encore besoin de pas mal de bénévoles, et souvent des bénévoles formés sur différentes choses. Comme Jean-Yves le disait aussi, des bénévoles pour le conseil d'administration, parce qu'en fait, une association, s'il n'y a qu'une seule personne qui décide de tout, c'est pas une association. Il faut un conseil d'administration, il faut un conseil d'administration fort. Je sais que c'est aussi une des problématiques de l'autre radio, donc c'est le thème chaud du moment. Il y a plusieurs ressources qui sont intéressantes quand même, que nous on utilise pas mal. Il y a divers sites qui permettent de promouvoir le bénévolat, et on propose ces missions. La difficulté, c'est que aujourd'hui, c'est assez facile de trouver des bénévoles sur des événements ponctuels. Quelqu'un qui, comme tu l'as dit, Muriel, quelqu'un qui vient pour un truc spécifique, court, format un jour, quelques heures, non répétitif, hein, et qui vient s'investir. Et là, on trouve des gens qui sont super investis, qu'est-ce qu'il faut que je fasse, machin et tout ça. Mais il y a aussi besoin de bénévoles sur le long terme. Alors il y a notamment un site qui est géré par l'État, qui s'appelle jeveuxaider.gouv.fr, que je recommande, hein, pour tous les responsables associatifs. Allez mettre vos missions là-dessus, et puis les auditeurs et les auditrices ont envie de donner n'importe quoi entre quelques heures sur un événement qui vous intéresse, mais aussi peut-être s'engager sur le temps long, peut-être pas forcément au début, mais voilà, par la suite. Eh ben, n'hésitez pas à aller regarder sur jeveuxaider.gouv.fr. Il y en a d'autres, hein, mais voilà, celui-là est assez bien connu. Est-ce que d'autres personnes autour de la table veulent réagir sur ces solutions ou sur ces problématiques ?
4: Juste pour l'association d'économie d'énergie et tout ça, est-ce que vous pouvez avoir un rôle technique ? Parce que donner des conseils aux gens, même vous dire ces panneaux solaires, ça vaut rien, faut pas mettre ça. Est-ce que ça fait partie de votre rôle ?
0: Alors, j'ai envie de dire, c'est oui, la réponse est oui. Mais pour boucler avec la question qui nous est posée, en fait, et c'est ça qui m'a un peu surpris, moi, quand je suis arrivé dans cette association, c'est que finalement, il y avait des compétences très différentes autour de la table. Et elles étaient nécessaires, en fait. Elles sont nécessaires. Alors, on a des compétences techniques, comme tu l'évoques. Il y a des compétences plus, on va dire, dans la ressource humaine et la communication. Voilà. Il y a des compétences juridiques, économiques et financières. Alors, je ne mets pas tout ça dans le même paquet, mais ça en fait... voilà. Et puis, donc, il faut... Alors, pour enchaîner sur ce que disait Florent, le fait de diversifier et d'avoir besoin de compétences particulières, c'est à la fois peut-être gage d'attractivité, parce qu'il y a des gens qui vont s'y retrouver et du coup, ils se disent, tiens, je vais aller dans cette association pour faire valoir mes compétences. Mais c'est en même temps peut-être un gage de difficulté, parce que les gens ne s'y retrouvent pas forcément, en fait. Ils se disent, qu'est-ce que je vais faire, moi, avec des financiers, etc. Alors, moi, par exemple, Vent Citoyen, quand je suis arrivé, juste un petit point de précision, cette association-là est née pour mettre en place un parc éolien citoyen. Donc aujourd'hui, le noyau dur, entre guillemets, et nombreux des gens qui sont dans l'association, ce sont les gens qui étaient à l'origine. Moi, je suis arrivé après, en fait. Et c'est vrai que quand on arrive dans un groupe déjà constitué avec des compétences très pointues, en fait, on peut se dire « Ah, ben, est-ce que j'ai vraiment ma place ?» En fait, moi, je crois qu'il faut aussi, quand on est dans une association, il faut se décentrer et se mettre un peu à la place de celui qui rentre. Et il faut être vraiment vigilant sur les conditions d'accueil des nouveaux, en fait. Hein. Parce qu'on dit les associations, elles souffrent de bénévolat. Alors, c'est une vérité. Mais en même temps, si on veut accueillir et multiplier les bénévoles dans nos associations, il faut aussi réfléchir sur les meilleures conditions d'accueil, en fait, de ces jeunes, enfin, de ces nouveaux, plus exactement, de ces nouveaux adhérents. Ça me paraît vraiment important.
1: Et justement, Jean-Yves, c'est une très bonne transition, puisque notre troisième question était comment accueillir un nouvel adhérent ou un nouveau bénévole. Au niveau de l'orchestre, comment fonctionnez-vous lorsqu'un nouveau musicien arrive?
4: On fait des pots de temps en temps.
1: Ça, c'est toujours sympa.
4: La rose.
3: La galette des rois.
4: La galette des rois et tout ça. Oui, oui, oui, ça, on n'hésite pas.
3: Et les fins de concert.
4: Ah oui, les fins de concert, oui, oui. Non, non, mais on accueille toujours bras ouverts, parce que je vous dis, même si le nouvel arrivant se sent un peu gêné, comme disait l'interlocuteur précédent, s'il est un peu gêné, il se dit « je ne suis peut-être pas compétent pour intégrer cet orchestre », il n'y a pas de problème. On arrivera toujours à l'intégrer. Je n'ai jamais entendu, moi ça fait 20 ans au moins que je suis dans l'orchestre, je n'ai jamais entendu de remarques désagréables ou des chefs ou des... Contrairement sans doute aux orchestres professionnels où les chefs se fâchent des fois, je n'ai jamais entendu de remarques désagréables vis-à-vis des bénévoles qui viennent chez nous.
1: Donc vous êtes plutôt bienveillant et puis vous rassurez
4: un musicien, personne n'est à l'abri d'une fausse note, de se planter le jour du concert, de dire « oh là là, j'ai raté ».
3: Ça, c'est sûr. Mais et en plus, si on n'est pas disponible pour une répétition, ben c'est pas grave, voilà. Hein. On peut très bien ne pas être là à chaque fois.
1: Et toi, Alain?
5: Nous, c'est un petit peu particulier parce que, en fait, on fait des bourses d'échange tous les premiers samedis de chaque mois. Et par rapport à ça, pour le recrutement des adhérents dont vous avez parlé tout à l'heure, bon, en fait, c'est beaucoup de bouche à oreille. C'est aussi sur un site internet que les gens puissent contacter. Autrement, il y a des rencontres lors des bourses d'échange, pardon. Il y a des rencontres. Sur des randos, il y a des rencontres pour différentes activités, différentes animations qui existent déjà, comme les féodales de Clairbois, des choses comme ça, quoi. Et donc les personnes s'inscrivent. Et en fait, c'est souvent revenu parce que tous les mois, il peut y avoir plein d'activités. Bon, tout ça, c'est à développer. On est quand même plus d'une centaine d'adhérents. Alors, je pense sur Laval, sachant qu'il existe plusieurs associations sur la Mayenne et 350 à peu près associations en France, à Navarre. Donc, on a aussi un lien avec les autres associations dans les autres départements. Pour faire des intercelles, ça s'appelle, puisqu'on fait partie des selles en France, des selles. Et Laval, ça s'appelle Sellerie 53. Sur la France entière, ça s'appelle Célidaire. Il y a aussi la route des selles. Donc tout ça, c'est plein de ça fait partie d'une communauté.
2: Alain, on rappelle que SEL, ça veut dire système d'échange local, hein, c'est ça?
5: Exactement.
3: Voilà. Et moi, je tiens à dire que je suis allée une ou deux fois, il y a 2-3 ans, un samedi matin au Bourny. Il y avait une ambiance sympa comme tout, vraiment, pour faire réparer une valise avec mes roulettes, là, qui était cassée, pour faire réparer un petit poste. Enfin, ils sont vraiment vraiment l'ambiance était hyper sympa et très, très plein d'humour en plus.
5: Alors, ça,
3: ça rigole bien.
5: Ça s'appelle le Repère Café, qui existe dans beaucoup de départements.
3: C'est ça, voilà, c'est ça.
5: Et en fait, on va donner le créneau horaire, puisqu'on va en profiter, de 9h30 à 10h. Ah, midi, pardon.
3: Et c'est toujours au Bourny ?
5: C'est toujours au Bourny.
2: C'est le premier toujours... dimanche du mois, c'est ça ?
5: C'est le... Alors là, deuxième. C'est le deuxième dimanche du mois. Ah. Il en existe un autre aussi sur Saint-Berthevin.
3: Si on a un truc à faire réparer, c'est vraiment sympa.
5: Oui, tout le monde, et puis c'est gratuit.
3: Oui. En fait.
5: Vous amenez où, vous laissez ce que vous voulez, un chocolat, ou ce que vous voulez.
1: Alors, pour revenir à l'accueil des bénévoles et des adhérents, donc au niveau de l'association de randonnée, pour l'accueil des adhérents, nous avons 3 sessions gratuites. Donc, ils peuvent venir en fait 3 fois à une randonnée avant de se décider à adhérer pour voir l'ambiance. Donc, on les accueille à bras ouverts. Et puis après, une fois qu'ils sont adhérents, pour l'accueil des bénévoles, il y a des formations internes qui existent pour leur apprendre en fait, à tenir un secrétariat ou à tenir une trésorerie. Et puis il y a également des formations qui sont proposées par la Fédération de randonnée pédestre pour l'animation d'un groupe, pour pouvoir organiser un séjour par exemple. Donc ça, c'est une grande aide à l'accueil des bénévoles.
2: Super. Du côté de Place au Vélo, alors si on a un objet spécifique à réparer qui s'appelle un vélo, nous on est ouvert plusieurs fois par semaine en fait. Et donc là effectivement à l'atelier de Laval ou l'atelier de Saint-Jean-sur-Mayenne, il y a effectivement nos professionnels, nos salariés qui viennent vous aider. Mais on a aussi des bénévoles de temps en temps. Et là en fait ce qu'il y a, c'est que la plupart des bénévoles se sont formés sur le tas. Voilà, ils sont venus, ils ont commencé, voilà. Je sais que Marie, donc notre chef d'atelier, cherche à mettre en place, ça va arriver très prochainement, des apéros démontage, parce que la première étape pour apprendre à réparer un vélo, c'est de démonter un vélo. Ça, on va essayer de mettre ça en place. C'est vrai que c'est important. Moi, je me rends compte qu'on le fait pas bien. Nous, à Place au Vélo, on le fait pas si bien que ça, d'accueillir les nouveaux bénévoles. Il faut qu'on s'améliore. On travaille beaucoup à faire venir des gens vers le vélo, donc des gens qui apprennent à faire du vélo, notamment pas mal de femmes. Donc ça, c'est plutôt la partie adhérente, mais c'est pas forcément directement la même définition. Mais sur les bénévoles, il faut qu'on s'améliore, et c'est pour ça que je suis preneur. Je suis très intéressé de la manière dont les autres assos font. Voilà, et j'en profite pour faire un petit appel de manière générale aux autres associations mayennaises. Cette émission est trimestrielle, et donc n'hésitez pas à contacter donc le 3 Radio, Pierre en particulier qui anime cet atelier.
1: Et toi, Jean-Yves,
2: nombreux, pardon.
1: Sur le sujet, as-tu des idées pour accueillir les bénévoles ?
0: Oui, je veux bien compléter. Moi, je pense que c'est vraiment un sujet sur lequel il faut être très attentif, en fait. Hein. Alors, c'est vrai qu'il faut être accueillant, il faut être bienveillant, il faut... Alors ça, c'est toute une posture qui évidemment, tombe sous le sens. Mais au-delà de ça, je pense qu'il est nécessaire, peut-être quand on entre dans une association qui est d'abord d'une certaine dimension, je pense qu'il faut que la personne puisse se repérer assez facilement et ne pas avoir l'impression d'être perdue au sein d'une organisation. Ça, c'est la première chose. Et puis la seconde, c'est finalement, sans se rendre compte, on fait peut-être un peu de l'entre-soi et on a un vocabulaire un peu particulier. En tout cas, dans notre association, nous, c'est le cas. Et donc, je pense qu'il faut... peut-être consacrer un temps dédié à l'accueil des nouveaux, en fait. Avant, par exemple, qu'il arrive dans le conseil d'administration où il risque de se sentir un peu perdu, j'ai une expérience récente dans ce domaine, je pense qu'il faut lui expliquer, en fait, hein, qui sont nos partenaires, les sigles qu'on utilise le plus couramment, qu'est-ce que ça veut dire. Sinon, il a l'impression d'arriver sur notre planète et c'est pas forcément hyper motivant, ça. Ça fait partie de... Et puis j'irais presque jusqu'à dire qu'il faudrait presque un référent, en fait. C'est-à-dire que nous, on avait une nouvelle personne dans notre conseil d'administration. Je lui dis, viens t'asseoir à côté de moi Et puis, moi, je vais servir de traducteur, en fait. Parce que franchement, moi, la première fois que je suis arrivé, waouh, ça, bon, il faut persister, mais je pense qu'on pourrait faciliter les choses en s'appliquant. Alors, pourquoi pas, bon, c'est vrai que c'est un travail peut-être un peu particulier, mais bâtir un petit livret d'accueil, en fait, des nouveaux. Comme on le fait pour les salariés dans une entreprise, par exemple, ou dans une autre organisation. Voilà. Bon, alors ça, c'est du travail, c'est vrai, mais en même temps, c'est d'un investissement qui, me semble-t-il, n'est pas du temps perdu. Au contraire, ça nous aide à fidéliser et, en tout cas, peut-être éviter les démissions prématurées de membres qui sont nouveaux et puis qui se disent « bah non, ça, c'est pas pour moi ».
4: Alors, qu'est-ce qu'il ne faut pas s'inquiéter, on ne fait pas de déchiffrage d'emblée comme ça. Parce que ça, c'est le piège.
0: Ouais, exactement.
4: Juste une question pour l'association. À quel moment vous faites l'apéro, avant ou après le démontage? Parce que bonjour le montage après. Hein.
2: Alors, sur l'organisation précise des apéros démontage, je laisserai Marie, qui est en charge de l'atelier, définir les modalités. Alain, tu avais une question, je crois.
5: Et sur quel vélo vous faites ça?
2: Alors ouais, c'est une grande question. Alors nous, on a en fait, on récupère des vélos un peu partout. On a des associations comme Alternatri, par exemple, avec qui on a un partenariat. Ils récupèrent des vélos un peu partout. Voilà, on les récupère ensuite pour les remettre en état. Il y a des pollutions environnementales d'Armorik, TEA, qui est une toute petite association gérée par un jeune qui s'appelle Tanguy, qui est un type super sympa, qui récupère des trucs à droite à gauche, et puis bah, quand il a des vélos, effectivement il pense à nous, c'est très sympa de sa part. Il y a aussi des particuliers qui nous donnent des vélos et on les remet en état, et derrière, alors certains sont revendus à petit prix, ce qui permet de donner une seconde vie à des vélos, et pas mal de vélos aussi sont mis à disposition pour les élèves de la vélo-école, puisqu'en fait, on a un dispositif qui s'appelle Libre à Vélo, qui vise à fournir une solution de mobilité pour toutes les personnes en situation de précarité. Et là-dedans, il y a apprendre à faire du vélo, il y a apprendre à faire du vélo sur la voie publique, il y a apprendre à entretenir et réparer son vélo, et il y a avoir un vélo si on n'en a pas déjà un. Voilà, donc ça sert à ça.
5: Quel modèle?
2: Ah bah, tout type de modèle, en fait. Voilà, tout type de vélo.
0: Vous travaillez aussi sur l'électrique.
4: Le vélo hollandais que j'ai remonté.
0: Vous travaillez aussi sur le vélo électrique.
2: Alors, est-ce qu'on travaille sur les vélos à assistance électrique? Les vélos à assistance électrique, c'est un objet qui, moi, me fait très, très, très peur. Un vieux vélo d'il y a 40 ans, peu importe la marque, peu importe le modèle, je le remets en état pour 3 francs 6 sous, ça repart pour 10 ans, c'est aucun problème. Un vélo à assistance électrique qui a 5, 6, 7 ans, c'est quasi impossible de retrouver la bonne batterie. L'électronique, on n'est jamais trop sûr que ça fonctionne encore. Quand il y a une panne, c'est très difficile de diagnostiquer et de trouver une pièce de remplacement. Et ça coûte cher. Et derrière, on n'est même pas sûr de pouvoir revendre le vélo au prix que nous a coûté les pièces qu'on a remis dessus. Donc, on arrive. C'est un mur qui m'inquiète un peu, moi, les vélos à assistance électrique. Voilà. Bon, après.
1: Tout à l'heure, Jean-Yves, tu as parlé du bureau. Donc, on va pouvoir enchaîner avec la question suivante. C'est comment renouveler le bureau? Donc, c'est vrai que dans chaque association, il existe un bureau plus ou moins étendu, hein, avec en général un président, un secrétaire, un trésorier, et puis des membres. Donc, la taille du bureau dépend un petit peu de la taille de l'association. Tout à l'heure, tu disais, Jean-Yves, que vous étiez 16 au sein du bureau.
0: Non, du conseil d'administration.
1: Ah, du conseil d'administration.
0: Dans le bureau, il y a 4 personnes.
1: Ah, d'accord. Mmh. Oui, donc, c'est un petit peu plus faible. Donc, au sein de notre association en randonnée pédestre, nous sommes une petite dizaine, pareil, sur le conseil d'administration. Et c'est vrai qu'on a beaucoup de plus en plus de difficultés, comme on est moins d'adhérents, à trouver ses membres. Alors, il y a des arguments un petit peu qui nous sont donnés, la responsabilité, des problèmes de temps, des problèmes d'autorité aussi. Donc, est-ce que vous rencontrez les mêmes difficultés, peut-être, Alain?
5: Ben, disons qu'il existe plusieurs sortes de bureaux. Actuellement, ce que j'ai entendu, c'est que c'était classique, avec président, trésorier, secrétaire. On peut mettre 6 personnes, en théorie, sur le bureau maximum. Après, ça passe en CA. Mais Existe-t-il d'autres sortes de bureaux de fonctionnement comme
2: direction collégiale par exemple,
5: collégiale, oui, ouais. oui, puis des co-présidents, des voilà.
2: Alors ça, je vais rendre hommage à mon prédécesseur, que certains connaissent peut-être, Philippe Mottier, qui a eu la sage idée, alors ça faisait des années qu'il disait qu'il voulait partir, enfin progressivement de ça, mais il a bien préparé le truc, et notamment il nous a fait voter des mises à jour de statut lors d'une certaine assemblée générale, dans lequel on ouvrait la possibilité à une direction collégiale. Et alors donc justement, légalement, il n'y a aucune limite sur le nombre de personnes d'un bureau. Donc quand on dit bureau, c'est les fonctions de président, les fonctions de secrétaire et les fonctions de trésorier, mais qui peuvent être réparties sur autant de personnes qu'on veut. Tout dépend en fait des statuts de l'association. Alors là, j'en reviens à la Ligue, c'est une très bonne ressource pour pouvoir réfléchir sur comment rédiger ces statuts ou toiletter ces statuts si c'est nécessaire. Mais justement, ça permet une chose intéressante. Quand Philippe a effectivement quitté la présidence, moi, j'étais très embêté parce que j'étais vice-président à l'époque et j'étais directeur de l'association, puisque c'est moi qui gérais le quotidien de l'asso. Et prendre la casquette à la fois de président et de directeur général, non, c'était pas, ça ne me convenait pas. Et heureusement, ça nous a permis donc justement de... Et personne ne voulait prendre la présidence tout seul. Et donc, désormais, on est 3 coprésidents et on se répartit un peu les fonctions et c'est très bien comme ça. Ça, il faut y penser effectivement, parce qu'effectivement sur la partie de la responsabilité, ça dilue un peu les risques. Moi, je serais surtout la difficulté que j'observe, c'est surtout le temps à y passer, plus que la partie responsabilité. Le temps à y passer fait qu'il y a beaucoup de gens qui disent oula, c'est pas pour moi. Là, c'est un engagement. On a, comme je disais tout à l'heure, des bénévoles qui n'ont pas de difficulté pour venir sur un événement ponctuel, revenir sur un autre événement ponctuel, revenir faire ceci, faire une action. Voilà. Mais construire sur le temps long, être présent régulièrement, ça c'est plus difficile. C'est la vie qui veut ça, c'est l'organisation de notre société, et c'est une vraie difficulté pour toutes les associations, je pense. Et donc, effectivement, renouveler son bureau, c'est pas facile. Hein. Je vois les difficultés de pas mal de sauts à ce niveau-là.
5: Ouais. Oui, puis il y a des divergences en général dans les bureaux, parce que pour éviter d'avoir l'égalité, en ayant un troisième président, ça permet de...
2: Le triumvirat. Je n'ai jamais eu le cas d'une décision qui faisait pas consensus au sein du CA. En tout cas, sur des décisions importantes, jamais eu.
5: Urgent.
2: Jamais. On prend des décisions. Nous, on a, de ce point de vue-là, en tout cas, on arrive à très bien faire. C'est toujours un consensus relativement large. Ouais. Sinon, c'est que la décision, en fait, elle est pas bonne. Elle n'est pas bonne à prendre, et donc on reporte. Mais alors, prendre des décisions qui ne font pas consensus...
1: Oui, nous aussi, au niveau de l'association, les décisions font consensus en général. Et nous, c'est plus la responsabilité qui pose problème, parce que le temps à y passer n'est pas énorme. On a une petite association, donc c'est assez gérable. Par contre, la responsabilité fait peur à beaucoup. Donc l'idée de la collégialité, c'est peut-être à étudier.
0: Pourquoi alors, dans ce registre-là, nous, on a des coprésidents, en fait.
1: C'est ça,
0: et là,
1: c'est ce que je voulais dire.
0: Une femme, un homme. Là, c'est pas mal.
1: Mais nous, notre statut aujourd'hui, c'est un président. Donc, ouais. il faut revoir les statuts, du coup.
5: Oui, c'est ça.
0: Alors, bon, évidemment, le bureau, il a des... sans doute des charges de travail différentes s'il y a des salariés en fait au sein de l'association ou s'il n'y en a pas. Nous sommes une association, il n'y a pas de salariés du coup. Donc ce sont les membres du conseil d'administration. Et là, j'insiste là-dessus parce qu'en fait, tout ne doit pas reposer sur les membres du bureau. Il faut aussi que les membres du conseil d'administration se mobilisent parce qu'autrement, une charge sur 4 personnes, ça fait beaucoup en fait. Hein. Donc ça nous paraît important. Alors nous, en fait, ce qu'on a fait, c'est qu'on a... Il y a le conseil d'administration qui a une visibilité sur l'ensemble des activités que fait l'association, mais on crée des groupes de travail en fait. Voilà. Et dans chaque groupe de travail, il y a un pilote qui rend compte au niveau des conseils d'administration, justement, de l'avancée des travaux. Parce que autrement, le pauvre bureau serait submergé par les événements. Voilà. Donc on a par exemple, et ça rejoint un peu une autre question qui était posée en amont, comment attirer de nouveaux adhérents ou de nouveaux bénévoles. On s'est posé la question, on s'est dit que peut-être en diversifiant nos activités, on pourrait réussir peut-être à aller vers les jeunes, par exemple, puisque c'est une question qui était posée. Alors, bon, c'est pas l'unique, évidemment, raison qui nous a conduit à ce projet-là, mais ça en fait partie. Et donc, on a, nous sommes une association plutôt, donc vous l'avez compris, à caractère environnemental. Eh bien, on s'est ouvert à la création d'une BD sur la question. Donc, finalement, là, on explore le côté un peu culturel. Et du coup, on retrouve d'autres personnes qui sont... qui ne seraient pas forcément venus sur les énergies renouvelables, mais qui sont très intéressés par le concept de la bande dessinée. Voilà. Donc, et puis on espère aussi toucher plus de jeunes. On a d'ailleurs un dessinateur qui a moins de 30 ans, donc lui, il va peut-être attirer aussi d'autres jeunes. Voilà.
1: Ça, c'est une réalité, puisque je connais une association de randonnée qui a élargi ses activités en proposant de la marche nordique. Et ils ont augmenté leur nombre d'adhérents par ce biais-là.
0: Ouais, ouais.
1: Donc c'est une bonne idée.
0: Puis il y a peut-être d'autres... Alors ça m'y fait penser parce qu'on en a parlé en tout début d'émission. Mais pourquoi pas imaginer des projets qui soient transverses à plusieurs associations. On pourrait imaginer, je ne sais pas moi, alors on parlait de...
3: D'apiculture
0: et de frelons asiatiques.
3: Exactement.
0: Sujet à la mode.
3: Puisque
0: S'il en est. Bon, finalement, nous avons, vous avez besoin d'une compétence
3: solaire,
0: en fait
3: voilà.
0: Dans le domaine des panneaux solaires. On pourrait apporter notre compétence à ce projet.
3: Tout à fait.
0: Voilà.
3: Oui, parce que moi je suis au syndicat apicole de la Mayenne et nous sommes obligés, vu la prolifération des frelons asiatiques, de fabriquer non plus des pièges comme jusqu'à maintenant, mais des harpes électriques et qui fonctionneraient avec des panneaux solaires. Et là, j'avoue que là, mes compétences, il y aurait besoin d'un gros coup de grandes explications répétées.
0: Donc cette belle association pourrait être promue
3: peut-être.
0: Lors de salons, lors de journées grand public, etc. etc. Voilà. Et puis, pourquoi pas attirer de nouveaux bénévoles. Voilà.
2: Alors, ça m'amène effectivement à rappeler qu'il y a une spécificité à Laval et en Mayenne, c'est la richesse de son tissu associatif. C'est vrai que... Alors, moi, je suis en Mayenne depuis 15 ans maintenant et j'ai tout de suite été assez enthousiasmé par cette richesse du monde associatif. L'ensemble des partenariats qui se nouent et du réseau qui se crée entre les différentes associations. Alors, moi, c'est vrai que je discute avec pas mal d'associations un peu dans d'autres domaines que celles qui sont autour de la table, mais le fait qu'il y ait toutes ces associations différentes dans tous ces domaines, et comme tu l'as dit, Jean-Yves, qui peut y avoir des interactions enrichissantes entre elles, c'est vrai que c'est une très bonne chose. La seule chose que je constate, c'est qu'en fait, c'est évidemment réducteur de dire ça, hein, mais c'est que c'est un peu toujours les mêmes personnes. Là, on voit autour de la table, on est tous membres de 2, 3, 4 trucs différents. Alors c'est très très bien, mais derrière aussi, ça veut dire qu'il faut que c'est toujours les mêmes qui s'impliquent dans différents sujets. Et c'est vrai qu'à la fin, ça peut être fatigant dans le sens où on a qu'une vie, on a que les journées ne font que 24 heures et puis il faut caler plein d'autres choses dans ces 24 heures. Et voilà, et comment attirer les autres, c'est vrai que c'est difficile.
5: Ça prend beaucoup de temps et il faudrait diminuer le temps.
0: Mais en même temps, c'est tellement enrichissant en fait. D'être dans une association, moi je trouve que c'est vrai que peut-être on ne le dit pas assez en fait, hein, finalement, c'est extrêmement riche. Et tu as raison, le tissu associatif mayennais, il est dans ce domaine exemplaire. Quoi, parce que, alors, je profite pour juste dire qu'il ne faut pas réduire les subventions des associations. Parce qu'elles ont un rôle éminemment important, en fait. Le rôle, le lien social... faire groupe, faire collectif dans cette société qui tend vers un individualisme peut-être plus conséquent maintenant, c'est vraiment un sujet sur lequel il faut qu'on travaille pour que les territoires ruraux, eh bien, ils restent aussi dynamiques que des territoires urbains qui, eux, peut-être sont plus proches des lieux de culture où on consomme. Dans l'association, on est acteur, c'est pas pareil.
1: Et c'est vrai qu'aujourd'hui, on a beaucoup d'adhérents qui sont plutôt des consommateurs. Et c'est dommage, parce que c'est vraiment très intéressant de s'y investir également. Donc, au niveau de l'association de randonnée, au niveau du conseil d'administration, chaque personne anime une randonnée à tour de rôle. Donc ça permet de répartir les charges sur tout le monde. Ce n'est pas uniquement les personnes du bureau. Et puis au niveau du bureau, on a des adjoints pour toutes les fonctions, ce qui permet aussi d'avoir moins de charges de travail pour chacun.
4: Mais il y a beaucoup d'associations en Mayenne qui proposent des randonnées aussi, donc ça fait une concurrence.
1: Oui, c'est vrai que chaque commune a quasiment son association, ouais, plus AVF, des maisons de quartier, effectivement, c'est ça un petit peu la difficulté. Donc pour revenir au bureau... il y a également des problématiques par rapport aux formations. Donc, comment vous formez les personnes qui rentrent dans le bureau, hein, les uns et les autres ?
3: Sur le tas.
1: Sur le tas.
4: Je sais qu'il y a eu, la mairie avait organisé il y a quelques années une formation pour notamment les trésoriers des associations, parce qu'il faut se connecter au moment de la demande de subvention, faut se connecter informatiquement à la mairie, et partenariat associatif de la mairie, donc ça représente du travail. Bon, après, une fois que c'est parti, ça se fait facilement, mais bon, tous les ans, il faut s'en occuper. C'est pour ça que moi, ça fait des années que je suis trésorier, personne veut ma place.
2: Il y a une vraie question sur ces trucs-là. Il y a une problématique sur la fracture numérique, avec certains adhérents ou bénévoles qui sont un peu, on va dire, allergiques à l'outil informatique, et pour qui c'est une vraie difficulté. Ils disent, dès que ça touche un ordinateur, de près ou de loin, c'est pas pour moi. Or, aujourd'hui, comme tu le disais, les demandes de subvention, elles sont presque toutes sur informatique, hein, que ça soit au niveau local ou au niveau national ou à tous les niveaux, quoi. Et ça, c'est une vraie problématique sur la partie trésorerie. Enfin, les fonctions du trésorier, ça nécessite. J'ai la chance, Martin, coprésident qui s'occupe de toute la partie trésorerie, ce que j'ai fait avant lui, je suis super content que ce soit lui qui s'en charge. Ça me plaisait pas de le faire, mais que au moins je sais que c'est bien fait. Et j'ai toute confiance dans le fait qu'il fasse parfaitement tout comme il faut. Mais c'est vrai que c'est pas évident. Ça nécessite effectivement soit une formation et surtout, je pense, une appétence sur ces questions-là. Après, il y a tout un tas de domaines spécifiques à l'association ou à l'organisation qui sont nécessaires. Et là, donc, ça dépend effectivement des associations. Mais c'est vrai que se former sur le tas, on se pose la question, est-ce que c'est la bonne chose ? Parce qu'en fait, les gens qui pourraient vouloir rentrer se disent « je ne vais pas savoir faire ». Ah, mais t'inquiète pas, tu vas venir, tu ne sais pas réparer un vélo, ce n'est pas très grave. Tu vas apprendre au fur et à mesure, si ça te plaît, sinon il y aura d'autres choses à faire. Voilà. Mais ouais, c'est une vraie question, quoi. La question des formations, le temps que ça y passe. Moi, par exemple... Je me suis rendu compte, il y a 3 ans maintenant, qu'on arrivait à un plafond de verre sur la partie vélo-école. La vélo-école, sur la partie atelier, n'importe qui peut s'installer, même en tant que professionnel, réparateur de vélo. Il n'y a pas besoin de passer un diplôme. évidemment, on peut se poser la question, est-ce que j'ai envie de confier mon vélo à quelqu'un dont, qui a, voilà. Mais il y a des gens qui se sont formés sur le tas, j'en connais quelques-uns qui font très bons réparateurs vélo, qui se sont formés sur le tas. Mais sur la partie vélo-école, il y a 4-5 ans, il y a un diplôme qui est devenu obligatoire, un minimum, pour le faire en tant que... pour être payé, pour faire... voilà. Et en fait, ce dont on s'est rendu compte, c'est qu'il y avait une sorte de serpent qui se mordait la queue entre pour pouvoir faire telles actions et être subventionné pour le faire, il faut avoir tel diplôme. Ouais, mais pour avoir tel diplôme, il faut avoir quelqu'un de payé. Donc pour pouvoir le payer, bah voilà, et en plus, s'il faut le former, bah on va le payer pendant qu'il va faire sa formation. Et donc j'ai passé, moi en tant que bénévole, j'ai passé le diplôme professionnel pour le faire. Et là, c'est là que voilà, bah quand on est déjà quand on s'occupe au quotidien de l'association, qu'il va falloir partir plusieurs semaines, qu'en plus bah voilà, je suis papa de 3 enfants, voilà, laisser la famille pendant 3-4 semaines comme ça pour aller passer le diplôme, bah c'est pas forcément facile quoi. Mais pourtant, depuis que je l'ai, c'est ça qui a permis de mettre en faire démarrer la machine, quoi. Parce que derrière, comme j'avais le diplôme, on pouvait avoir des subventions. Ça nous a permis d'embaucher quelqu'un, qui nous a permis de le former aussi, parce que sans l'envoyer ailleurs. Alors on l'envoyait ailleurs pour les cours, mais pour la partie sur site, bah, il était avec moi, donc c'était possible. Et donc, bah ouais, ça nécessite du temps et beaucoup de temps de la part des bénévoles. Alors, chaque association est différente, mais cette thématique, elle est commune, et c'est vrai que c'est une vraie difficulté.
1: Moi, je peux vous faire part de mon expérience, puisque je suis donc actuellement secrétaire adjointe au sein de l'association Laval Randonnée Pédestre, et la secrétaire actuelle souhaitait passer la main. Donc, depuis 2 ans, nous faisons une formation un petit peu en commun. Donc, elle m'a montré un certain nombre d'actions, dont la demande des subventions auprès de la ville, très important. Et je me suis formée comme cela. Et c'est vrai que c'est beaucoup plus rassurant pour moi pour prendre les fonctions de secrétaire en septembre prochain, lors de la prochaine Assemblée Générale. Au sein de l'association, on a également des formations techniques, hein, comme disait Florent, hein, qui sont propres à nous, en particulier des formations premiers secours, puisqu'on encadre des personnes qui peuvent avoir un accident, un malaise pendant la randonnée. Donc ça, je l'ai fait en février. Et puis là, je m'engage dans une formation pour l'animation de groupe avec un diplôme au bout de la route. Donc je commence par une formation en ligne. Et puis ensuite, il y aura 2 journées sur le terrain avec un vrai encadrement de rando pendant une journée avec des personnes qui regardent si on se comporte comme il faut pour avoir ensuite l'examen. Et ensuite, ça donne donc la possibilité d'organiser des séjours, d'emmener des gens... un petit peu plus longtemps, randonnée.
4: On apprend les chansons de Mars, tout ça.
1: Tout à fait, oui, c'est une possibilité.
0: Alors, sur la question de la formation, moi, je constate que finalement, on a un peu les mêmes problématiques dans les différentes associations. Et j'ai envie de dire, si cette émission servait à semer la petite graine qui ferait qu'on ait au sein de la Mayenne, par exemple, un collectif qui puisse mettre en place des formations. Alors ça existe peut-être déjà, je ne sais pas. En tout cas, je me souviens, moi, de l'année dernière, la Jeune Chambre économique et puis le Crédit Mutuel avaient organisé une journée, alors peut-on la qualifier de formation, au moins d'information, sur toutes les facettes qui sont liées à l'association, en fait. Donc c'était aussi bien dans le domaine de la comptabilité, de la fiscalité, de la gestion des ressources humaines, bref, la communication, etc. Et Florent disait tout à l'heure qu'on pouvait en effet imaginer des formations transversales plutôt qu'à l'intérieur. C'est vrai qu'à l'intérieur de sa structure, dans son domaine particulier, bon, bien sûr, il y a des formations très spécifiques. Et ça, on ne peut pas, imaginer que ce soit partagé au-delà de l'association. Mais par contre, il y a des problématiques qui sont communes, notamment celle de ce soir, qui a trait aux ressources humaines. Et je trouve que ce serait intéressant qu'on puisse, que ce soit une première pierre qui soit posée pour qu'ensuite on puisse participer à des formations avec des membres d'associations diverses et variées. Ça serait riche, ce serait dynamisant et ça serait super.
2: Oui, effectivement, tu mentionnes cette initiative de la JCE, il me semble bien, hein, c'était très intéressant. J'ai pas participé, mais je sais qu'on a eu 2-3 personnes de chez nous qui sont allées. Effectivement, le Crédit Mutuel est une ressource importante de ce point de vue-là. La MAIF aussi fait des formations. J'ai parlé de la Ligue de l'Enseignement aussi. J'étais en train de chercher s'il y en avait d'autres. Alain, tu as une...
5: Ouais. Le CEAS.
2: Le CES, en effet, ouais, tu as raison. Ouais, le CES, effectivement, et sur la partie sportive, le SDOS, effectivement. Oui, il y a le... Ah, c'est un autre...
5: Le CEAS.
2: Le CEAS,
0: ouais. Oui, c'est ça.
2: Vas-y, je
5: t'en prie. Centre d'études.
2: Ouais.
0: C'est la colle.
2: La gold, ouais. Effectivement.
5: Action sociale.
2: Donc effectivement, c'est tout un tas de ressources auxquelles il faut se tourner, soit en fonction de son domaine, soit en fonction de son réseau et de ses partenaires. Ça m'amène aussi à penser à une question de financement. Sur les salariés, il y a les OPCO qui sont là pour financer les formations. Mais sur les bénévoles, bah, les OPCO ne financent que pour les salariés, donc ça ne concerne pas les bénévoles. Mais il y a tout un tas de dispositifs, notamment sur le Fonds de développement de la vie associative, donc qui est un dispositif de l'État qui permet de financer ces formations quand il y a un coût.
1: Certaines fédérations sportives aussi financent. Ouais. Moi, c'est mon cas. Ma formation est financée à 80% par la fédération, en fait.
2: Ouais.
1: Alors, une fois que ces salariés ou ces bénévoles sont formés et que l'association roule, est-ce qu'il peut y avoir des conflits au sein de l'association, au sein des musiciens? Est-ce qu'il y a des conflits?
3: Non,
4: ça va.
2: Les musiciens sont des gens posés et raisonnables.
4: Oui, oui. On est si peu nombreux que le bureau, il n'a pas changé depuis, je sais quoi, 10 ans à peu près.
3: Ah oui, pour des raisons, oui, par paresse, pour ne pas avoir besoin de refaire la déclaration, ça c'est Gérard.
4: À la préfecture.
3: Non, on laisse comme ça.
4: Pour l'instant, ça va.
3: Ouais.
4: C'est quand il y en a un qui disparaît, après on le changera.
3: C'est juste qu'à l'usure, voilà, ouais. C'est ça.
1: Et toi, Jean-Yves ?
0: Alors, moi, ce qui m'a surpris, parce que bon, je ne suis pas... Je quitte le milieu du travail et je me suis engagé résolument dans les associations, donc en début de retraite. Là. Et ce que j'ai constaté, moi, c'est qu'en fait, il y a une grande bienveillance, en fait, dans l'association. Et ça, c'est pas propice au conflit. Ça veut pas dire pour autant qu'il n'y a pas de différence d'approche ni de différence de point de vue, en fait. Et ça, je pense que il faut malgré tout les exposer. Il faut en discuter. Et tu le disais tout à l'heure, Muriel, vous prenez la décision à l'unanimité, en fait.
1: Enfin, en général, oui.
0: Oui, c'est ça. Ben, chez nous, c'est un peu la même chose. Mais en fait, avant d'arriver à ce consensus, ben, on discute, en fait. On discute, chacun va valoir ses arguments, etc. Et je pense que ça, c'est sain, en fait. Justement, plus on va discuter et plus on va échanger nos points de vue en essayant de comprendre le point de vue des autres, même s'il est différent, c'est là qu'on va peut-être pouvoir changer d'approche, ou peut-être que l'autre en face va changer d'approche. Mais en tout cas, l'idée, c'est ça, en fait. Hein. C'est-à-dire qu'il ne faut pas taire les différences. Il ne faut pas taire les différences d'approche ni les différences de point de vue. Il faut en parler, mais il faut en parler, évidemment. La forme est importante. La forme est très importante. Alors, si après, les conflits, bah, il peut y en avoir, j'imagine, hein, comme dans toute organisation humaine, tout collectif humain. Et ça, ça se traite aussi. Mais ça, c'est une autre histoire.
2: Alain, peut-être ? Tu veux une... Bon, forcément.
5: Bah, disons, tout à l'heure, je parlais du CEAS. Le CEAS règle ses problèmes de conflit, règle beaucoup de soucis, comme les statuts, comme différentes choses qui sont dans l'organisation des associations. Et en plus, il y a des formations gratuites. Voilà.
1: Et c'est ouvert à toutes les associations ?
5: Oui, il y a une adhésion. pour ceux qui veulent continuer. Voilà.
1: Très bien, merci.
2: Alors en termes de conflits, il y a aussi une gestion des conflits. Il y a aussi la question des violences sexuelles. C'est vrai que, alors nous, on essaie d'être particulièrement vigilant là-dessus, mais on a quand même une activité, en l'occurrence l'atelier vélo, qui est potentiellement prône à ce genre de difficultés là. Et le fait est que c'est déjà arrivé. Et c'est vrai que là, il faut avoir des processus en interne et une charte qui doit être appliquée pour pouvoir réduire ces risques-là. Le risque principal à très bas niveau, c'est la difficulté qu'ont certaines femmes, que perçoivent certaines

0: une chef d'atelier, mais c'est vrai que malgré ça, et elle est bien plus qualifiée que la totalité des bénévoles hommes qui sont à l'atelier. Bah, si un homme dans la pièce, un bénévole homme dans la pièce et elle à côté, voir un de nos jeunes en service civique, ça peut très souvent arriver que quelqu'un aille non pas à la voir elle, mais aller voir l'homme qui est à côté, quoi. Et ça, c'est vrai que bon, c'est toute la société qui a changé, et puis bah, c'est des petits pas, et voilà, c'est du travail. Je sais que Marie, notre chef d'atelier, est très à cheval là-dessus, et elle a tout à fait raison. Mais voilà, il faut avoir un. Même dans un atelier qui est ouvert, bah, on s'est retrouvé à un moment avec quelqu'un. Je ne vais évidemment pas en dire plus, mais qui s'est retrouvé à faire des propositions ou des blagues pas appropriées, et puis des propositions ou des gestes pas appropriés envers des jeunes femmes, et que, entre guillemets, à part les jeunes femmes en question, personne n'a rien vu. Et heureusement, il y en a une qui a dit non, ça c'est pas acceptable, et qui nous en a parlé, et on a fait ce qu'il fallait. Mais c'est vrai que se dire waouh, ça peut arriver. Alors que on essaie d'avoir un environnement qui est positif, qui est apaisé, comme tu le disais Jean-Yves, où chacun est bienveillant, bah voilà. Donc ça arrive, et donc il faut quand même avoir des bonnes réactions face à ça pour bien gérer quand même ces difficultés là, quoi. Voilà. Pas très marrant, hein.
1: Non, mais nous, au sein de l'association de randonnée, on n'a pas du tout ce type de réaction. Déjà, c'est une majorité de femmes. Donc les hommes, on les chouchoute. Parce qu'il y en a très, très peu. Mais on peut avoir après plus des échanges un peu sur des conceptions différentes de la randonnée ou des différences par rapport à l'âge également entre adhérents. Mais en général, ça se résout assez facilement. Hein.
2: Ouais, bah nous, c'est pareil. Au sein de l'association, on n'a pas de... Alors, on a des passionnés. Et comme tout passionné, bah, forcément, les débats sont quelquefois assez... pas vifs, mais en tout cas, ils sont intéressants et ils sont animés. Et voilà. Et il faut rester dans ce registre-là. D'ailleurs, on s'autogère. Comme on a un CA qui est, en fonctionnement horizontal dans les entreprises. Nous, c'est notre cas, en fait, hein. La voix, par exemple, du président ou de la présidente n'a pas plus de poids que la voix du simple, c'est sans aucune arrière-pensée, mais en tout cas de l'administrateur qui n'a pas de responsabilité.
1: C'est la même chose,
2: bien comme ça. Moi, je trouve ça très bien. Mais franchement, je trouve le fonctionnement associatif et la relation humaine dans l'association, c'est quelque chose vraiment de moi qui m'apporte beaucoup. J'espère que ça ne m'apporte pas qu'à moi et que les autres aussi s'enrichissent, mais ça donne du sens en fait à notre existence, et ce d'autant plus quand on a plus de travail en fait. Quand on arrive à la retraite, on a cette perte de, on va dire, de repères dans la société. On ne peut plus dire je fais ci, je fais ça, mais par contre on est utile, et ça me paraît vraiment très important. On est utile pour les autres, on est utile pour la planète, et ça c'est plutôt bien.
0: Après cette discussion super intéressante et puis ces paroles, merci à toutes et tous, très très très enrichissantes, et puis qui donnent du baume au cœur, qui donnent envie de continuer, et j'espère peut-être à certains et certaines d'entre vous de nous rejoindre, alors soit dans nos associations, soit dans ces débats qu'on anime, donc je le rappelle, tous les trimestres à l'autre radio. Je vous propose, avant de passer à la dernière partie de notre émission, je vous propose d'écouter Nour, qui va nous chanter Terrible Menteuse, en remerciant Margot de l'autre radio, grâce à qui je l'ai découverte.
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0: Et maintenant, place aux agendas. Florent, quels sont tes prochains rendez-vous pour Place au Vélo?
1: Alors à Place au Vélo, on démarre un mois de mai à vélo, puisque c'est chaque année la thématique du mois, mais à vélo. Et on fait plein de choses. Alors il y a divers événements. Le 19 mai a changé, on vous propose un essai de vélo cargo. C'est le matin. Alors pour les familles et les assistantes maternelles, il y aura également le 6 juin dans l'après-midi à Changer, sur la place derrière la place Sainte-Cécile. Autour de l'école. Le 20 mai, on va faire un vélo-bus en partenariat avec les bus de Laval. Alors, il n'y a pas de bus dans l'histoire, c'est plein de vélos en fait. Mais on va faire un tour de Laval avec des arrêts dans votre quartier. Et donc, vous pouvez prendre le bus à vélo avec nous. On vous prend devant chez vous, on vous repose une heure et demie après devant chez vous aussi, donc en groupe. Donc, comme ça, il n'y a pas de problème de sécurité. N'hésitez pas à venir, c'est accessible à toutes et tous, enfants, adultes, il n'y a aucun souci. Et le 30 mai, nous avons notre traditionnel rallye qui s'appelle La Bougeotte. Donc c'est un rallye en mobilité douce, vous pouvez venir à pied, randonnée, c'est sympa aussi, à vélo, en trottinette, en chaise à porteur si ça vous chante, en bus aussi, trottinette j'ai dit. N'hésitez pas, c'est un rallye avec des énigmes pour découvrir les lieux insolite de Laval. Et enfin, on a une proposition par le service des sports de la ville de Laval de faire le parcours des boucles de la Mayenne, la dernière boucle, hein, pas toutes les boucles de la Mayenne, la dernière boucle, c'est dans Laval, ça fait 6 km. Départ à 13h, rue du Colonel Hulot, donc à côté du restaurant interadministratif, et puis on aura le parcours pour nous tout seuls, enfin non, tous les cyclistes qui voudront le faire auront le parcours juste avant le passage des coureurs. Toutes les infos sur notre site placeauvélo.org. Certains de ces événements sont sur inscription, mais c'est tout gratuit et ouvert à toutes et tous. Voilà. Et puis je crois qu'il y avait aussi d'autres assos qui avaient des agendas à parler. Jean-Yves?
2: Ah oui, je veux bien parler d'événements. Alors, nous allons participer à Planète en Fête. Planète en Fête, c'est donc deux journées champêtres qui sont organisées donc le 4 et le 5 juillet à Saint-Denis-Gâtine. Voilà, donc destinées plutôt aux énergies renouvelables, à l'agriculture bio, au circuit court. Voilà, donc si vous êtes intéressés, ben venez avec vos enfants, il y a plein de jeux qui leur seront proposés. Une journée champêtre très sympa, donc le 4 et 5 juillet 2026 à Saint-Denis de Gâtine. Et puis peut-être un sujet qui est en dehors de notre champ d'activité de l'association, mais je pense qu'il mérite d'être promu
1: demain
2: exactement. Donc c'est le 10 mai précisément, le dimanche 10 mai, donc à Sougé-sur-Ouette, à 10h, une course est organisée, donc alors course ou randonnée pédestre justement, donc pour une petite fille qui s'appelle Louise et qui est en grand danger, et donc tous les fonds vont pour la recherche contre le cancer. Et si vous voulez avoir plus de détails, vous tapez les pouvoirs de Louise sur internet et vous trouverez les informations pour vous inscrire à cette course. Voilà.
0: Alors de notre côté, à Laval Randonnée Pédestre, nos prochaines randonnées. Alors le 17 mai, nous organisons une randonnée en collaboration avec les Godillots du Genêt, au Genêt-Saint-Île. Donc c'est l'association du Genêt-Saint-Île. Et Florence nous emmènera à Drouges, en Ille-et-Vilaine, pour 18 km à la journée. Le 7 juin, nous poursuivrons le Tour du Monde des Avaloirs, pour lequel nous vous avons présenté un reportage en début d'émission, donc pour 18 km. Donc, ça sera une randonnée en linéaire. Et puis, le 21 juin, une randonnée à la demi-journée à Saint-Denis-du-Maine pour 11 km. Et notre séjour annuel se déroulera du 27 juin au 4 juillet à Amboise. Alors, il est complet pour cette année, mais si vous voulez nous rejoindre pour l'année prochaine, ça sera possible. Nous organiserons un prochain séjour. Voilà pour moi.
3: Juste pour l'orchestre, on a un concert privé, mais on n'a pas de concert public d'ici la fin de l'année. Donc, ça sera après les vacances, en novembre sans doute. On fera part de la date précise au moment venu.
0: Donc, rendez-vous à notre prochaine émission trimestrielle, voilà, au mois de septembre, pour vous nous annoncer vos prochains concerts.
3: D'accord.
1: Eh bien, merci à toutes et tous. C'est l'heure de la fin de cette émission. Merci à Jean-Yves qui est venu nous parler donc des énergies renouvelables. Alain Ballet de la série 53, Bernadette et Gérard de l'orchestre de Laval et de la Mayenne, et Muriel, je te laisse terminer.
0: Eh ben merci à tous pour cette première émission et puis rendez-vous en septembre.
2: Merci.
4: Merci beaucoup.
1: Merci, Kenda, à toutes et tous.
4: Et merci à notre
3: au revoir, à bientôt,
4: technicien qui nous a beaucoup épaidé.
2: Absolument.
1: Merci, Pierre.
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1: Salut, c'est Plum pour Rock Dreams. Aujourd'hui, je vais vous parler de Silverman Zion. Cette émission fait suite à l'émission de la semaine dernière consacrée à Godspeed You Black Emperor, puisque notre groupe en est un side project fondé par trois membres de Godspeed, Ephraim Menouk, Sophie Trudeau et Thierry Amar. À l'origine, il s'agissait de donner l'opportunité à Ephraim Menouk d'apprendre à composer et écrire des chansons. Mais finalement, enfin anarchiste qu'il est, il a finalement consenti à laisser libre cours à l'imagination du groupe, qui offrira donc une musique bien complémentaire à leur groupe originel. En premier lieu, beaucoup de morceaux sont chantés. En 2000 sort leur premier album, He Has Left Us Alone But Shafts of Light Sometimes Grace the Corner of Our Rooms, c'est long comme nom, comme tous les albums, ainsi que les titres dont vous aurez, comme la semaine dernière, seulement des extraits, à l'exception de celui-ci, Movie Never Made, ainsi que le suivant.

Horses in the Sky sort en 2005 et se veut être composé autour d'un feu de camp sur les thèmes des prochaines guerres mondiales, de 4 à 6, hein, la troisième étant apparemment trop souvent traitée. L'album s'ouvre sur le titre « God Bless the Dead »,

Pour 13 Blues for 13 Moons, s'opérera un changement de batteur qui métamorphosera le son du groupe plus puissant. Il commence par 12 très courtes pistes dans le seul intérêt de faire commencer l'album à la piste 13. Celui-ci se termine par le titre Blind, Blind, Blind.

Sans s'être vraiment séparés, rien n'a été réellement produit depuis leur dernier album Fuck Off, Get Free, We Power, Light on Everything de 2014 qui terminera cette émission avec le titre What We Loved Was Not Enough.

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1, 2, 1, 2. C'est parti, bonjour. Je vous invite à rester avec nous parce que nous allons passer 2 heures pratiquement à l'atelier festival Atelier Jazz de Mellet du Maine. 1, 2, 1, 2. C'est parti, bonjour. Ok, c'est pour le retour. Donc, des petits problèmes techniques, mais le direct, c'est toujours un petit peu ça. L'émission est un petit peu retardée, mais restez sur le qui-vive. Nous allons arriver d'un instant à l'autre. Le temps de se caler correctement et puis de faire venir les invités. Donc, je vous précise qu'il faut venir ce soir à Mellet du Maine. Ça commence vers 20h et il y a du beau monde ce soir puisque vous pourrez, en plus des ateliers jazz de la région, il y a un groupe fabuleux, les Cuban Jazz Syndicate. Et là, on va s'entendre de la musique cubaine plein les oreilles. Donc, on se dit à tout à l'heure.

0: Jeff Landau, on le rappelle, vous êtes donc le directeur artistique de ce festival Atelier Jazz de Mélégré. Merci.
1: Oui, on se retrouve avec l'autre radio samedi entre 18h et 20h avec Bruno Lepelletier qui fait une émission en direct de la salle.
2: Effectivement, l'autre radio sort de ses murs et vient vers vous, en l'occurrence Mêlée du Maine pour le festival Atelier Jazz de Mêlée. Et bien, nous allons passer un petit moment ensemble et je vous propose de commencer par un grand musicien, Aldo Romano, qui n'est pas malheureusement à l'affiche, mais qui va donner une petite image de ce que va être la soirée sur l'autre radio. Installez-vous confortablement, suivant le terme bien connu des habitués de All Blues.

0: On termine le petit chemin Il Camino de Aldo Romano pour retrouver les premiers bénévoles de la soirée. Il s'agit de Livia et de Marc qui font partie de ce festival et puis qui vont nous expliquer leur rôle et dans cette association, puisque c'est associatif, et puis aussi tout ce que ça vous donne de faire partie d'un projet comme l'atelier Jazz Festival.
1: Bonsoir. Moi, c'est Livia. Je m'occupe cette... Alors, je vais commencer par le commencement. J'ai commencé par donner un coup de main au bar, qui permet de rencontrer beaucoup de monde, les artistes, les amateurs, les professionnels, le public. Et j'ai proposé d'élargir un petit peu le champ du bénévolat pour faire l'accueil des groupes. Et donc cette année, c'est tout nouveau. Je fais l'accueil des ateliers amateurs et les artistes professionnels.
0: Donc ça veut dire que tu es multilingue ?
1: Presque.
0: Presque. Donc là, ce soir, avec les Cubains, l'espagnol, c'est...
1: On fait un peu les deux.
0: On fait un petit peu
1: France. Alors, on fait un peu de français, mais on fait de l'anglais surtout et un petit peu d'espagnol.
0: Ok. Qu'est-ce qu'on a d'autre comme musicien cette année ? De quel pays ? Il y a beaucoup de Français quand même.
1: Beaucoup de Français. Arméniens.
0: Arméniens, oui. Aussi. Alors là, c'est l'anglais.
1: Non, là, on va faire l'anglais. Oui. L'anglais est la langue internationale pour la musique.
0: Ouais.
1: Souvent.
0: Et donc, des petits mots sur le groupe qui va jouer ce soir. Là.
1: C'est un super groupe. Ça danse. C'est... Il faut venir nombreux, ça va être une très très belle soirée.
0: Donc ce soir, l'entrée n'est pas gratuite, mais ce n'est pas excessif hein, le prix, hein, c'est 18 euros je crois.
1: Le prix est abordable et on peut avoir le pass pour le festival.
0: Ouais. Il est encore temps d'acheter le pass.
1: Il est encore le temps.
0: Puisque le festival commence ce soir et il s'étend sur toute la semaine,
1: ce
0: qui est pas mal. Marc, qui est à côté, donc toi aussi, tu t'es investi dans ce festival ?
2: Oui, alors pour préciser quand même sur le commencement, alors comme Livia, j'ai commencé par mettre un petit pied dans l'association en tant que bénévole à la buvette, mais en fait on a aussi et surtout découvert le festival en étant musiciens tous les deux dans les ateliers jazz. C'est-à-dire qu'on était tous les deux dans l'atelier jazz de Mélède Humaine et on a commencé par mettre un pied dans le festival d'abord en tant que musicien amateur. Ça c'est une vraie chance aussi de pouvoir côtoyer les professionnels quand on est musicien amateur et très rapidement on a aussi on a commencé le bénévolat par la buvette et moi cette année du coup je suis au plateau pour la première année pour donner un coup de main. Donc quand on est au plateau c'est pas tout à fait la technique, on n'est pas au même niveau que les sonorisateurs qui font tous les branchements, tous les réglages etc, mais on fait beaucoup de logistique en fait, on déplace les instruments, on fait des mises en place, on fait les changements de plateau justement entre les différents groupes et ça permet aussi de côtoyer au plus près les musiciens professionnels parce que là on est avec eux à côté d'eux pour les assister aussi, pour mettre en place leur matériel, pour trouver un petit peu tout ce qui leur manque, on est à leur disposition pour régler tous les petits problèmes qu'ils peuvent rencontrer quand ils se mettent en place sur scène.
0: Donc quand il y a un micro qui marche pas très bien, tu fais partie de ceux qui courent en cachette rebrancher ça correctement.
2: C'est ça, ou quand il y a quelque chose qui tient pas, ou quand il manque une vis, ou quand il manque des outils pour régler des choses, on court un petit peu dans tous les sens pour trouver des solutions à tous les petits problèmes techniques qui se posent sur le plateau. Ouais.
0: Tu travailles dans l'ombre, mais c'est très important ton job.
2: Oui, c'est important, je pense, et puis c'est intéressant. Enfin, même si on est dans l'ombre, on n'est pas dans la lumière, c'est très très intéressant de voir les coulisses d'un concert, les coulisses d'un spectacle, et voir comment travaillent les professionnels. On a la chance aussi de participer, d'assister aux balances avant le concert, et ça, c'est précieux.
0: Bon, on peut expliquer pour les néophytes ce que c'est que la balance. C'est pas une balançoire.
2: Non, la balance, c'est le réglage du son, c'est-à-dire que les musiciens arrivent dans l'après-midi, bien avant le démarrage du concert. Ils installent leurs instruments, ils testent déjà l'acoustique de la salle et une fois qu'ils ont leurs instruments en main qui sont installés, on règle le son pour le concert du soir.
0: Pour chaque micro,
2: c'est ça.
0: Chaque instrument de musique.
2: C'est ça, chaque micro un par un, micro champ, micro instrument et tous les réglages.
1: Certains instruments ont plusieurs micros.
0: Oui, alors des noms. La batterie.
1: La batterie par exemple.
0: Ce soir, il y a la contrebasse acoustique. Ça, oui. Ça impose un son spécifique ou... c'est un métier quoi.
2: Alors la contrebasse acoustique, elle est branchée sur un ampli basse de très très bonne qualité, pour, puis avec des cellules pour capter le son de la contrebasse qui est assez différent de celui de la basse électrique. Donc là c'est plus au niveau du matériel technique qu'on va avoir une différence pour bien différencier le son entre une basse électrique et une contrebasse. Ouais.
0: Ok. Quand vous étiez plus jeune et que vous avez participé à l'atelier, donc c'était quels instruments que vous pratiquiez encore, j'imagine ?
1: On n'était pas jeune quand on a fait les ateliers. On était jeune quand on a commencé à venir au festival. On était très jeune. Sur les ateliers, moi j'étais au chant.
0: Ah oui ?
2: Et j'étais à la batterie. Enfin, je suis toujours à la batterie, d'ailleurs.
0: Ok. Oui. Et donc, on a des chances de vous revoir parfois sur scène, où vous faites partie d'un groupe, ou alors
1: Alors, sur le festival, Marc sera avec l'école du pays de Mélégré,
2: voilà,
1: le vendredi soir.
2: C'est ça, oui. Vendredi soir, en première partie de MU.
0: Eh ben,
1: groupe local.
0: J'en profite pour parler de ton groupe, alors de ton atelier, comme... en fait, ça fait partie. Les ateliers font partie intégrante de ce festival. Donc, allez, vends-nous ton groupe.
2: Alors, les ateliers, ça fonctionne un petit peu pareil dans toutes les écoles de musique, je pense. On se réunit toutes les semaines. Dès le mois de septembre, on se réunit toutes les semaines pour répéter des morceaux. On travaille avec un professeur qui s'appelle Paquito Guillot pour nous à Mélé du Maine. Et on a différents niveaux. À chaque fois, il peut y avoir des complètement débutants, des joueurs un peu plus, des instrumentistes un petit peu plus chevronnés. On se mélange, on s'épaule, on répète. Et le festival d'atelier de jazz, c'est vraiment un des grands objectifs de l'année pour nous. C'est-à-dire qu'on démarre vraiment l'année avec en tête l'idée de jouer sur ce festival dans des conditions professionnelles, avec une belle sonorisation, une belle scène, une lumière, un grand public, et à côté de musiciens professionnels. Donc, nous, notre atelier en particulier, c'est comme beaucoup d'ensembles de jazz, il y a de la contrebasse, du piano, de la batterie, de la flûte traversière, de la guitare, et voilà.
0: Et ça représente au moins une année de travail à chaque sortie, enfin chaque soirée.
2: Tout à fait.
0: Bien, c'est bien vendu, ça. Donc, est-ce que vous savez quel groupe atelier va passer ce soir ?
1: Oui, ils viennent de la Sarthe.
0: Je suis bien placé pour le savoir.
1: Donc, c'est les ateliers jazz de Laurée de Bercé-Bélinois. Et puis, un groupe plus local. Le groupe qui vient de la Sarthe, c'est leur première venue ce soir. Leur premier festival de jazz. Et puis, nous avons des habitués du pôle Saint-Berthevin, du CRD de Laval, avec Jean-Yves Moca à la direction. Et pour les ateliers de Laurée de Bercé-Bélinois, c'est Pascal Maffeis.
0: Eh bien, merci. Merci. Eh bien,
1: je vous en prie.
0: Voilà, je vous souhaite un bon festival. Profitez-en bien. Vous avez la chance d'être dans un milieu quand même très porteur. Bravo.
1: Oui, on a été bien accueillis, on est bien épaulés. On va passer une bonne soirée et un bon festival. Bon festival à tous.
2: On vit des choses formidables. Bon festival.
0: Eh bien, merci. On continue avec la musique de ce soir.
1: Le Cuban Jazz Syndicate.
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De la musique caribéenne ce soir à Mel et Dumaine. Il y a déjà le soleil, il manque plus que les palmiers. Et vous, donc déplacez-vous ce soir à la belle salle bien refaite de Mel et Dumaine pour un excellent groupe. Jeff va arriver dans quelques minutes. Il règle, comme d'habitude, encore des petits problèmes. Je vous propose de parler de la séance de cinéma qui aura lieu le lundi 11 mai donc, à Laval, au Cinéville, donc, dans le cadre du festival. Le cinéma propose un film sur Billie Holiday, Une affaire d'État. Pour illustrer ce film, je vous propose d'écouter un titre de cette grande chanteuse de jazz qui s'appelle Billie Holiday. Et le groupe, c'est... Alors, le temps qu'on retrouve ça, c'est... j'ai oublié le titre. C'est en bas. On va y arriver. Oui, non ? Ah oui, non, il n'y a pas. Bon, on va faire autrement. Je vous propose d'écouter Aldo Romano, qui sera... Pas Aldo Romano, Richard Galliano, qui sera là mardi.

Richard Galliano, qui nous interprétait un de ses titres favoris. Alors, je tiens à m'excuser pour... Il y a tellement de notes qui sont tombées et qui sont sur l'ordinateur qu'on n'a pas retrouvé Billie Holiday. Mais rassurez-vous, on va rattraper ça. Je vous propose d'écouter, pour illustrer le film du cinéma Cinéville de Laval, Billie Holiday, une affaire d'État. Elle nous chante « God bless the child ».

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1: Billie Holiday, donc je vais lire les quelques notes que j'ai sur le film qui est proposé au Cinéville. Donc elle était lauréate d'un Golden Globe et nommée pour l'Oscar de la meilleure actrice. Andra Day est la plus grande révélation de Billie Holiday. Une affaire d'État, un biopic signé de Lee Daniel. Alors, le contexte, c'est Billie Holiday est sans conteste l'une des plus fascinantes icônes du jazz, mais derrière sa voix légendaire se cache une femme dont le combat acharné pour la justice a fait d'elle la cible aux puissants des plus puissants des pouvoirs. Voilà. Je vous propose maintenant d'accueillir Véronique. Nous accueillons Véronique. Qui va nous parler d'une nouveauté cette année dans l'atelier jazz de Mêlée du Maine.
2: Bonjour. Oui, alors cette année à l'atelier jazz de Mêlée du Maine, on a décidé de réouvrir la scène du Bœuf. Alors c'était une tradition ancienne du festival, parce que vous savez que le festival c'est sa 29e édition. On espère bien être tous là l'année prochaine pour fêter les 30 ans. Et par le passé, au bar, il y avait une scène de Bœuf qui était ouverte. Et les musiciens qu'ils souhaitaient pouvaient, après le concert, jouer jusqu'au bout de la nuit. Je crois même qu'il y a eu les 24 heures du Bœuf une année. En 2003, me dit Jeff, qui est pas très loin de moi. Et puis, cette habitude s'est perdue. Et on a eu envie cette année de réouvrir cette scène parce que, quand on est musicien, on a envie de jouer. On a envie de jouer devant un public averti. Et on sait que le public du festival est un public averti. Et puis, on a envie aussi de jouer de manière complètement improvisée, de pouvoir rencontrer d'autres musiciens qu'on ne connaît pas, pour pouvoir essayer des choses ensemble. Alors, cette fois, on a dit, on va ouvrir la scène. Alors, à partir de mercredi soir, il y aura un accueil du public. Donc les musiciens qui veulent venir jouer pour l'accueil du public avaient la possibilité de s'inscrire. Donc mercredi soir, il y aura les orchestres du collège de Gréhambouère. Jeudi soir, il y aura un atelier de musique actuelle et puis la fanfare éphémère. Et puis samedi soir, il y aura un groupe de lycéens qui s'appelle Scarweather. Et après les concerts, à 23h, on peut revenir sur scène pour jouer jusqu'au bout de la nuit. Alors, on met à disposition du matériel. Il y a un clavier disponible, une batterie, une sono chant, un ampli basse ou contrebasse. Et puis, chers musiciens, arrivez avec vos guitares, arrivez avec vos amplis, arrivez avec vos saxophones, vos trombones, vos clarinettes, enfin bref, tout ce que vous jouez. Et puis, on espère que vous allez continuer à nous faire écouter de la bonne musique. Il y a les vedettes du festival, mais il y a aussi nous, tous les musiciens amateurs qui avons envie de jouer ensemble, sans se connaître. Voilà.
1: Ça, c'est une très, très bonne nouvelle, très bonne initiative.
2: Simplement, les musiciens qui veulent jouer, il n'y a pas besoin de s'inscrire. Vous arrivez le soir du festival, vous allez au bar, vous demandez Véronique en disant « Moi, je veux jouer après le concert » et puis on s'arrangera pour vous trouver une bonne place. Et cerise sur le gâteau, on vous offre la bière.
1: Waouh ! Je vais peut-être me mettre à la musique, mais je vous plains. Merci. Jeff, tu as quelques minutes à nous consacrer ?
3: Merci d'être à Mêlée du Maine pour notre 29e édition.
1: Et nous aussi, on vous remercie de nous accueillir. C'est à chaque fois un vrai bonheur. Donc cette année, comme d'habitude, une affiche hétéroclite. Et vas-y, je te laisse en parler, parce que tu en parles tellement bien. Puis quand
3: Le but du jeu tous les ans, c'est de proposer un parcours dans la diversité des musiques de jazz, entre guillemets. Hein. Alors on ne peut pas avoir tous les courants dans la même année, mais c'est proposer des styles de jazz différents sur chaque concert pour en avoir pour tous les publics. Si on veut parler du concert de ce soir, on va plutôt être dans les Caraïbes avec la musique cubaine, avec le Cuba Jazz Syndicate. C'est 5 musiciens cubains et une musicienne espagnole. Ils arrivent de Madrid et de Porto, là, et on les a été les chercher à Nantes, à l'aéroport ce matin. Et bah voilà, ça va pour lancer le festival. Il va y avoir quelque chose de très festif avec cette musique-là. Et on a plaisir à avoir des grands noms, parce que Michael Oliveira, c'est comme un batteur de référence. Hein. Il était chez Quincy Jones, chez Richard Bonas, chez Alfredo Rodriguez. Donc voilà, c'est recevoir des gens comme ça, c'est toujours valorisant aussi pour notre festival. Sans oublier que dans la démarche du festival, il y a aussi bah, nos ateliers de jazz qui sont la base de ce festival et la genèse de ce festival. Donc on aura deux ateliers de jazz ce soir sur scène avec Saint-Berthevin et Laurie Bercé-Bellinois. Et bah voilà, c'est cette démarche entre le mélange des musiciens amateurs et des musiciens professionnels. C'est ce qui fait le charme et l'originalité de ce festival. Et voilà, et c'est la 29e, comme on disait, on donnait pas cher de notre peau il y a 29 ans. Et d'être là ce soir à ce micro devant vous, bah, ça fait plaisir de voir que le public répond présent et que le jazz intéresse aussi le public mayennais ou de la région.
1: Ouais, bah, c'est effectivement. Alors, donc on a parlé de ce soir, la soirée de ce soir. Demain, donc déjà le concert est remis sur Mêlée. Hein,
3: oui, ça, les rapatriés Mêlée. Est-ce que vu il a fait très beau hier et aujourd'hui, mais normalement c'est pas ce qu'annoncé pour demain. Donc on a pris la décision de rapatrier le concert de Ban qui avait normalement lieu sur le terrain communal à 15h. Donc il aura toujours lieu à 15h. Et par contre, ça va se passer à la salle socio-culturelle de Mêlée du Maine à 15h. Et comme ça permettra à tout le monde d'être au chaud, à la fois les festivaliers, les bénévoles et aussi les musiciens. Donc là, on accueille un groupe de Mayennais, entre guillemets, avec le Taraf Al-Kasba. C'est un groupe tout nouveau hein, sur le département. C'est Claude Renon qui est plus ou moins leader du groupe et à qui j'ai proposé le projet au départ parce qu'il avait sorti un album en 2024. Et c'est un album solo. Alors je lui ai dit, Claude, est-ce que ça t'intéresse de faire un projet Claude Renon and Friends pour mettre en valeur aussi ta musique? Et puis, ça n'avait pas pu se faire l'année dernière, donc ça se fait sur 2026. Donc on retrouve des noms bien connus du paysage mayennais avec Arwen Boursier à l'accordéon, Nicolas Marchand aux percussions, Étienne Lamaison à la clarinette, Guy Rogan, je vous prononce bien son nom, au violon, et puis Stéphane Robin à la guitare. Et puis là, on va plutôt faire un séjour dans les musiques orientales teintées de jazz et les musiques balkaniques aussi.
1: Bien. Je sais que tu es assez pressé, on va aller assez vite.
3: Oui.
1: Mardi soir. Donc
3: Alors mardi, on accueille une autre grosse tête d'affiche entre guillemets, même si ce soir c'est aussi une tête d'affiche. Hein. Richard Gliano, l'incontournable accordoniste français qui fait plusieurs fois le tour de la planète dans l'année. Il est venu déjà deux fois chez nous hein, en 99 avec Daniel Lumière et Rémi Vignolo. Et puis avec un projet qui s'appelait Luz Negra en 2008. Et puis on avait à cœur de pouvoir le faire venir sur notre festival. Donc là, il va venir en trio avec Philippe Hertz à la contrebasse et puis Adrien Moignard à la guitare. Et voilà, il revisite un peu son album qui s'appelait Viaggio, qui est sorti en 93, au siècle passé. Et là, il revisite ce projet en l'appelant New Viaggio. De parler de ce musicien-là, c'est une ouverture sur plein de choses parce que c'est un peu l'inventeur du New Musette. Après, à partir de 93, il s'est plutôt tourné vers les musiques de jazz. Il a été aussi ami de Piazzolla. Il a même, à un moment de temps, joué le bandoneon de Piazzolla. Il a fait aussi, il y a quelques années, des répertoires sur la musique de Vivaldi, sur Bach aussi.
1: Claude Nougaro.
3: Voilà, Claude Nougaro, Barbara. Enfin, c'est un instrumentiste extrêmement complet. Il a aussi écrit de la musique de film, musique de séries télévisées qu'on a pu le vendredi soir voir ou entendre sur France 2. Voilà, c'est un musicien extrêmement complet et c'est un honneur pour nous de pouvoir recevoir ce grand musicien sur notre scène mardi prochain à la salle socio-culturelle des Mêlées du Maine.
1: Donc The Place to Be mardi, c'est ici à Mêlée. Donc voilà, chers auditeurs, déplacez-vous, ça va en valoir le coup. Manon Mulner Quintet, donc ça, ils nous viennent de Suisse.
3: Oui, alors c'est des jeunes musiciens qui commencent à avoir le vent en poupe, entre guillemets. Alors sur la démarche du festival, c'est aussi de faire venir les musiciens avant qu'ils coûtent trop cher, parce que quand on a une certaine valeur, ça coûte plus cher. Et pour nous, c'est essayer de les dégoter avant que ça soit plus accessible pour nous, entre guillemets. Et voilà, c'est un jeune quintet. Ils ont participé au Jazz Ed en Autriche il n'y a pas longtemps. C'est un genre de, c'est un peu comme le festival d'Avignon off pour les programmateurs. Et moi j'étais séduit par leur musique. Hein. C'est un peu le leader du groupe, c'est Manon Mulner qui est pianiste. Donc c'est un quintet, un sax, trombone, contrebasse, batterie. et piano. Et c'est un voyage, en fin de compte, parce que l'album a été enregistré à New York, mais ils sont passés par Cuba, par Mexico, enfin par le Mexique et tout. Et chaque thème de l'album a une histoire, en fin de compte, par rapport à leur voyage. Et voilà, il y a un peu de musique cubaine, il y a un peu de leur tradition suisse, bien évidemment, la tradition du jazz américain, la tradition du Mexique. Et voilà, c'est une musique à découvrir, des jeunes musiciens qui ont envie de jouer, qui ont une musique assez fraîche et tout. Et que, voilà, je ne peux que vous conseiller, je ne sais pas vous, mais moi j'y serai, c'est sûr.
1: Et l'entrée est libre.
3: Oui, voilà, et dimanche, pareil, c'est libre. Il y a juste Richard Glenoe qui est à plein tarif, 28 euros. 16-26 ans, c'est 10 euros et gratuit pour les moins de 16 ans. Et sinon, mercredi soir, c'est libre. Et on accueillera le Big Band de Bonchamp en première partie.
1: Très bien. On passe déjà à jeudi, on va à vitesse grand V, les Lazy Buddies, bien connus des amateurs de mon émission Le Blues, puisque c'est des Rennais qui font du blues. Mm-hmm. Et vas-y, présente.
3: Ah ben on aura plaisir à les retrouver, parce qu'ils sont venus chez nous en 2011, donc c'est Lazy Buddies 15 ans après, on peut dire ça comme ça. Et donc là, normalement, selon le temps qui va faire, normalement, on est sur la commune de Bouyre, au château de la Grande Sévaudière, à 15h. En cas de mauvais temps, le repli se fera à Villiers-Charlemagne, toujours à 15h. Je précise juste qu'il y a aussi une bourse aux disques ce jour-là, des vendeurs de disques qui viennent de Nantes. Et depuis plusieurs années, on fait cette bourse aux disques sur ce concert-là. Comme tu le disais, en fin de compte, Bruno, on va être plus sur du blues, du rhythm and blues, avec nos musiciens aussi de la région. On défend les musiciens mayennais avec le Taraf Al-Kasbah, mais le budget, c'est de faire aussi travailler les musiciens de la région. Et on est très heureux de pouvoir les faire revenir sur notre 29e édition jeudi prochain, le 14 à 15h à Bouyre, à la Grande Sévaudière. Et c'est gratuit.
1: Et c'est libre. Mathieu Donarié Quartet, le vendredi, encore un... Non, c'est... Non, le jeudi, pardon.
3: Jeudi soir.
1: Le jeudi soir.
3: Ben encore un grand nom, parce que alors Mathieu Donarié, il est originaire de La Baule au départ. Après, il a dit à Rennes, après à Paris, Marseille. Voilà, il a joué avec David Liman, Daniel Humer dans le Baby Boom, etc. Il rencontre plein de grands musiciens. Et là, il a monté un quartet avec Stéphane Kierecki à la contrebasse, Sophia Domensich au piano et puis Simon Goubert à la batterie. Excusez du peu. Et Mathieu Donarié habite les Mayennais maintenant. Il habite dans le nord de la Mayenne. Donc, c'est l'occasion aussi. Il a sorti un album en octobre 2025. Donc c'est l'occasion de lui proposer une scène et un public. Et puis voilà, c'est un hommage à Steve Lacy, hein, son album. Donc là, c'est une musique peut-être un peu plus planante que ce qu'on a eu l'après-midi avec le rhythm and blues, mais c'est d'une beauté rare ce projet. Et j'incite les gens à venir le découvrir. Et on aura en première partie les ateliers de jazz de Laval, comme l'après-midi, ça sera Laval aussi. Et c'est à entrée gratuite aussi, entrée libre.
1: Alors je précise que Jeff est devant moi, là, il n'a aucune note, il connaît tout ça de fond en comble, c'est beau à voir. On passe le vendredi 15 mai à Melay, donc c'est Mu, donc on en a un petit peu parlé tout à l'heure, c'est un groupe très local.
3: Alors, il y a un peu de local au départ, mais moins maintenant. Alors, Mu, on est plus dans du jazz rock, entre guillemets. Il y a même du slam, parce que Sylvain Jameau, qui est leader du groupe, il écrit aussi des textes. Il y a quelques morceaux où il y a du slam de fait dessus. Et, alors, c'est du jazz rock, mais après, c'est du rock pas en 4-4, c'est du rock. Enfin, il y a beaucoup de morceaux qui sont avec des mesures impaires. C'est-à-dire que ça tourne en 5, des mesures en 7, des mesures en 9. Donc, c'est pour ça qu'on a l'impression d'être un peu déstabilisé quand on écoute leur musique. Mais c'est ce qui fait le charme de cette musique-là, et ils la font très, très bien. Donc il y a Louise Gravez qui est dans ce sextet, alors, qui est de la Sarthe. Il y a Sylvain Jameau qui a été prof de guitare aussi sur Mélodie, mais qui habite à l'autre bout de la Bretagne maintenant. Et donc il y a des Bretons, il y a un Parisien, le vibraphoniste est parisien, donc il se retrouve de temps en temps pour répéter. Et voilà, ça sera ce qu'on disait tout à l'heure, ça permettra aussi d'avoir un style différent aussi sur le festival. Et puis c'est rentrée libre. En première partie, il y aura les ateliers de Saint-Berthevin et puis du Pays de Mélégré. Et ça nous fera une chouette soirée qui sera plus rock'n'roll un peu, mais qui nous fera beaucoup de bien.
1: Alors, autre soirée rock and blues et blues and rock, Jesse Lee and the Alchemist. Donc là, on retrouve le blues flamboyant, on va dire, parce que c'est un groupe qui est absolument génial.
3: Ah oui, alors ce sera notre clôture de festival le samedi 16. En première partie, ce sera les ateliers de jazz d'Evron. Et Jesse Lee and the Alchemist, Je les ai découverts l'année dernière, on va dire. Et puis, moi, j'étais séduit par le professionnalisme de ce groupe-là, le son aussi, la voix aussi.
1: La voix de
3: Jesse Lee. Hein. Alors, ils ont eu plusieurs récompenses aussi internationales au niveau du blues. Hein. Ils ont remporté plusieurs concours au prix. Elle a même eu un prix l'année dernière par la qualité de sa voix, un genre de Grammy Awards par rapport à la beauté de sa voix. Et voilà, ça permet. Là, on est plus dans la musique soul, blues, rock. Et pour les amoureux de cette musique-là, c'est vraiment un concert à pas louper. Même si vous aimez pas le blues, vous allez ressortir de ce concert et vous aimerez le blues. Hein. Je vous en garantis, quoi.
1: C'est un phénomène, Jesse Lee. Et puis son ami aussi, guitariste, qui est magnifique. Eh bien, belle brochette de musiciens. Bravo encore pour ce festival Atelier Jazz. Bravo.
3: Ah ben, comme je dis toujours, on fait ce qu'on peut avec nos moyens et puis on remercie aussi tous nos partenaires, que ce soit les partenaires privés et publics, les partenaires de communication et puis toute l'équipe de bénévoles qui répond présent aussi, qui permettent à ce festival de pouvoir retourner depuis 29 ans. Donc merci à eux aussi et puis merci à notre public qui nous fait confiance et qui arrive à quitter leur télévision et leur canapé le soir pour venir à Mêlée du Maine, parce qu'il faut aussi faire la route pour venir à Mêlée. Et donc il y a une démarche aussi pour venir découvrir les musiciens. Et ben merci beaucoup à ce public qui nous soutient depuis 29 ans.
1: Merci Jeff. On va décortiquer ça tranquillement maintenant. Nous, on a tous les groupes dont on a parlé, on va les passer successivement. Et on va commencer par Manon Mulner, Quintette.

On va poursuivre. On va retrouver encore Richard Galliano. C'est quand même pas mal. Qu'est-ce qu'on va s'écouter là? Richard Galliano a joué avec Claude Nougaro et il a sorti un titre rien que pour lui, Tango pour Claude Nougaro.

J'espère qu'avec cette chanson de Richard Galliano, je vais vous donner envie de vous déplacer jusqu'à Malade Humaine mardi soir. Jeudi, c'est les Lazy Buddies, donc c'est un groupe de blues qui nous vient de Rennes et des alentours. Et voici un titre de ce groupe.

Ça va swinguer jeudi soir. Alors, concert gratuit à 20h. Non, c'est à 15h, attention, 15h. Je vous l'ai dit dans mon émission spéciale Atelier Jazz. Donc, pour en revenir à mon émission quand même, All Blues, donc la salle du 30 avril, était consacrée donc au jazz et au festival Atelier Jazz. On poursuit avec Mathieu Donarier Quartet, dont nous a parlé Jeff. Ça va envoyer aussi sévère ce soir-là. C'est le vendredi, non, le jeudi, à 20h30 cette fois-ci. On va y arriver.

Donc, ce groupe, c'était Mathieu Donnarier Quartet. Le vendredi 15 mai, un festival avec une entrée libre à 20h30, donc à Melle et du Maine, vous pourrez écouter et voir Mu.

0: Nous quittons quelque peu mu pour retrouver, pour retourner au live avec Jazzophonics. Donc ils sont trois devant moi, ils font partie d'un atelier, je vous laisse vous présenter.
1: Avec plaisir.
2: Nous on vient de Lémy-en-Belin, il y a une école de musique toute formidable là-bas, avec un équipement pas possible, salle de musique actuelle, auditorium, etc. Et donc, il y a aussi un atelier jazz que j'anime et qui est composé d'une presque une dizaine de personnes maintenant. Et ce sont tous des adultes. Voilà.
0: Oui. Et donc, vous allez faire la première partie. C'est la première fois que vous faites une première partie d'un groupe aussi réputé.
2: Aussi prestigieux, oui. Mais l'année dernière, on a fait un projet avec un big band dans lequel j'officie également. Et donc, j'ai fait jouer l'atelier jazz sur trois concerts avec Big Band, donc ils étaient ravis, évidemment. Et puis, le projet de cette année, parce que j'essaye de trouver un projet un peu qui émoustille un peu les élèves. Et donc, le projet de cette année, c'était le festival de Mêlée du Maine.
0: Et donc là, vous êtes tous les trois. On va donner le micro à chacun d'entre vous.
3: Bonsoir. Moi, je suis la nouveauté de cette année pour l'atelier de jazz. C'est ça, la dernière arrivée. Et je chante, il m'accompagne.
2: Et donc, on est ravis parce qu'une chanteuse dans un groupe de jazz, c'est incontournable. Et c'est vrai que c'était un peu notre regret. Et là, depuis cette année, on a cette grande chance d'avoir Laurence avec nous.
0: Merci, Laurence.
3: Une chance pour moi aussi.
4: Bonsoir, moi, c'est Eric. Et moi, je suis au saxophone ténor. Donc ça fait plusieurs années maintenant que je participe à l'atelier de jazz de l'école de musique. Toujours avec grand bonheur. Voilà. Et puis là, ce soir, c'est merveilleux parce qu'on a des conditions de son, de scène et de musique, de lumière aussi. Formidable, donc on va en profiter, j'espère.
0: J'espère, ouais. Je suppose que c'est le début d'une longue histoire. Vous reviendrez l'année prochaine. On
2: essaiera, en tout cas, si Jean-François, si Jeff a envie de nous recevoir à nouveau, nous, ça sera avec plaisir. Parce qu'en fait, ça fait déjà plusieurs années, moi, que j'essaye de participer. Mais comme il y a eu des problèmes de sous, c'est pas très original, mais il y a eu des problèmes de budget l'année dernière, donc ça n'avait pas pu se faire. Et donc du coup, c'est lui qui très gentiment m'a relancé, parce que moi j'avais envoyé un dossier en 2023, un truc comme ça, et c'est lui qui m'a recontacté pour me dire « là, cette année on a un peu de sous ». Donc on a sauté sur l'occasion et on est ravis de jouer là. Ravi.
0: Et donc, ce que vous jouez, c'est des compositions, c'est des reprises?
2: Non, c'est plutôt des reprises. Puisqu'on a cette esthétique jazz assez typée, enfin jazz, blues, bossa nova, enfin tous les, on essaye de balayer un peu tous les courants du jazz, parce que le jazz c'est très très protéiforme en réalité. Donc non, il n'y a pas de composition, mais par contre il y a forcément des solos, et donc les solos, là du coup chacun fait sa vie.
0: Donc là, vous êtes tous les trois, vous êtes sur scène, vous êtes...
2: Sur scène, on est neuf.
0: Neuf, oui,
2: ah oui,
0: quand même.
2: Mais tout le monde n'est pas venu, ils attendent leur crêpe.
0: C'est ça. C'est l'heure de manger.
3: L'estomac à parler. La crêpe.
2: L'estomac à parler.
4: Pour être sur scène, il faut avoir mangé.
3: Mais on parle pas trop, quand même.
4: Pas trop.
0: Est-ce que vous vouliez parler encore de ce projet-là ou d'autres choses sur...
2: Non, on est juste, enfin, en tout cas, moi, en tant que formateur, c'est un bien grand mot, en tant qu'animateur de cet atelier de jazz, je suis super content parce que quand j'ai commencé il y a 6 ans, on était trois. Donc, c'était vraiment un peu, je me grattais la tête pour savoir quoi faire dans les ateliers. Et puis, ça s'est étoffé au fur et à mesure. Et là, je vous dis, on est sur une belle formation. On a 4 cuivres, enfin, 4 soufflants. Une chanteuse, basse, batterie, piano, guitare. On est comme des coqs en pâte. Oui.
0: Et comment ça vit un atelier jazz toute l'année? Donc, c'est, j'imagine, beaucoup de travail.
2: C'est du travail parce qu'effectivement, on se voit, nous, une fois par semaine. On a une répétition une fois par semaine le vendredi. Et puis, effectivement, le reste du temps, c'est à eux de travailler un petit peu. Alors, donc,
4: Il y a aussi beaucoup de rigolade. Hein.
2: Oui.
4: Parce qu'il faut de la rigolade à côté.
2: Ah oui, je suis un peu à cheval là-dessus. Ah. Il faut rigoler. Non, non, mais c'est vrai qu'il y a une bonne ambiance.
4: On est sérieux quand on travaille, mais il faut aussi des moments de...
2: Non, il y a une bonne ambiance. Ce groupe me plaît bien aussi à cause de ça, parce qu'on rigole bien, voilà, on est heureux d'être ensemble. Et puis j'espère que ça s'entendra sur scène, bien sûr.
0: Et donc, après ce projet de ce soir, là, il y en aura d'autres
2: cette année, on commence à sortir un peu la tête hors de l'eau, si j'ose dire. C'est-à-dire, on a fait un concert là, le 24 avril dans un bar spectacle dans la périphérie du Mans. Et c'était donc le 24 avril. Donc, on a joué dans cette formation-là, sauf que là, on a joué 2 heures. Donc là, ça commence à pas rigoler. On a des dates pour la fête de la musique, et puis on va aller faire une fête de fin d'année de collège, enfin avec les profs, pas les enfants. Hein. Et on va faire ça début juillet, là.
0: Oui. Et donc, des dates, des lieux de rendez-vous ?
2: Alors là les prochaines dates, maintenant, ça va être la fête de la musique à Lesnier-en-Belin. Où on va être programmé le soir vers 20h, je pense, et puis la fiesta au collège. Le directeur du collège étant lui-même saxophoniste, et donc ça fait déjà un an qu'il nous réclame, on veut vous voir, etc. Donc, nous, on est ravis aussi d'aller intervenir dans ce collège. Mais non, on n'a pas de calendrier.
4: On ne fait pas encore les mariages, mais on reste ouvert.
0: Bon, alors voilà. De toute façon, si vous voulez les entendre, ces galurons, eh bien, déplacez-vous ce soir, donc en première partie. Il ne faut peut-être pas traîner maintenant, là. Hein,
1: oui, oui,
0: donc, le temps d'arriver, tout ça. Hein,
2: on est sur des charbons ardents, donc on va y retourner.
0: Je vous souhaite un excellent concert. Profitez de ce grand moment, certainement.
2: Ah, on est ravis, en tout cas. Et j'espère que ça va s'entendre.
3: Vraiment très content.
0: Merci beaucoup.
4: Merci à vous.
3: Merci à vous.
0: Et puis, certainement, on aura peut-être l'occasion de se retrouver une autre année.
3: Ah, peut-être.
4: Avec plaisir.

0: Jesse Lee and the Alchemist, à ne surtout pas manquer samedi prochain à 20h30 dans la salle de Mêlée du Maine. Je vous remercie d'être resté avec nous si longtemps. Je remercie aussi Jeff et toute son équipe de nous avoir accueillis. C'est un vrai plaisir. Et puis, on se dit à l'année prochaine. Sur l'autre radio, bien sûr.
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0: Allez.
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Aujourd'hui, Solénoïde vous invite à traverser de nouveaux territoires secrets, là où se croisent magicienne des textures, sculpteuse d'atmosphère, aventurière des rythmes et bien sûr poétesse du son. Durant une cinquantaine de minutes, en compagnie de 10 musiciennes, évoluant pour la plupart entre ombre et lumière, nous vous offrirons un mix qui, tel un fil d'Ariane, serpente à travers les reliefs mouvants de la création musicale au féminin. Piochant dans une actualité discographique toujours plus généreuse en la matière, ce mix tentera de glaner ce que l'époque murmure de plus troublant et d'incandescent. Car cette émission a été conçue pour nous faire dériver, au gré d'élans audacieux, portés par des musiciennes exigeantes, indociles et résolument libres. Notre parcours s'ouvrira avec une collaboration entre Felicia Atkinson et Christina Van Zoo, deux figures majeures d'une ambiance contemplative où voix murmurées, piano et textures électroniques se fondent en paysages d'une grande délicatesse. Nous croiserons ensuite la violoncelliste et compositrice polonaise Dobra Wak-Socher, dont l'écriture mêle néoclassicisme et minimalisme, avant de nous laisser surprendre par l'univers free et hybride de Caroline Wallace, zigzagant entre jazz d'avant-garde, musique folk et expérimentation vocale.

grâce au label Cuneiform, nous retrouverons Janelle Lépine, musicienne américaine papillonnant entre improvisation, musique contemporaine et pop expérimentale. Viendra ensuite une autre belle surprise publiée par Real World, une rencontre singulière entre Anna Peel et Bye Bye Wang, où percussions traditionnelles et écriture orchestrale dialoguent dans une approche à la fois sensorielle et narrative. Nous changerons ensuite de registre avec deux figures libres de l'avant-garde électronique. La japonaise Fiu, accompagnée de l'allemande Daniele De Picciotto, qui s'illustre à travers un projet riche en textures sonores radicales émouvantes. La playlist gagnera ensuite en intensité avec la compositrice Julie Deac, dont le jeu physique à la flûte explore le souffle d'une manière unique et saisissante. La transition se fera dans l'univers onirique d'Aurelia Evgenia, dont le premier album Fierce déploie des paysages cinématographiques finement texturés.

0: s'offrira ensuite à nous une belle surprise transculturelle venue du Canada, le duo Amrita. Sur leur album éponyme, ces deux enchanteresses tissent un dialogue libre et vibrant entre le souffle du saxophone soprano et les pulsations profondes du tabla. Et l'émission se refermera avec la norvégienne Bodil Rortveit, dont les atmosphères épurées sont illuminées par une voix étirée et transformée, devenant matière sonore à part entière, presque instrumentale. En résumé, Solénoïd vous a préparé aujourd'hui une odyssée sonore au féminin pluriel, entre élan dramatique et respiration apaisée. Mais il est temps de lever l'ancre, avec une pièce tout en suspension, signée Felicia Atkinson et Christina Van Zoo, extraite de leur album Reflection Volume 3, Water Poems. Bienvenue dans cette caravelle numéro 6.
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Voilà déjà près de 30 minutes que notre caravelle radiophonique navigue sur les flots, parfois incertains, parfois tourmentés, mais toujours exaltants, de la création musicale au féminin. Nous avons levé l'ancre en douceur avec Felicia Atkinson et Christina Vanzou. Née d'une résidence partagée entre la Grèce et la Normandie, leur album, hautement climatique, envisage l'océan comme une entité vivante et énigmatique. Entre piano minimaliste, murmures feutrés et captation de terrain, les deux artistes cisèlent une œuvre immersive et profondément contemplative, invitant à une reconnexion sensible au monde liquide. Puis, le cap s'est précisé avec la polonaise Dobrawa Ksocher. Dans son album State of Matter, son violoncelle néoclassique se frotte à des textures électroniques pour explorer les métamorphoses de l'énergie. Encore un disque hypnotique pour adeptes de bandes-son minimalistes et minutieuses. À cette introspection instrumentale a répondu une exploration vocale plus organique et sauvage, celle de Caroline Wallace, qui déploie un univers théâtral au confluent du jazz d'avant-garde et du folklore nordique, porté par des structures rythmiques audacieuses. La voix de cette Norvégienne, tour à tour aérienne et tellurique, dialogue avec un ensemble instrumental riche pour célébrer la force brute du temps et de la nature. Un contraste saisissant face à l'approche de l'américaine Janelle Lépine, qui sculpte son violoncelle à la lisière de l'improvisation contemporaine. Un instrument qu'elle métamorphose par des boucles et des effets électroniques oniriques. Changement d'ambiance juste après avec le duo Anna Peel et Bei Bei Wang, qui nous a offert une escale à la fois organique et insolite. Là où les percussions traditionnelles venaient bousculer une écriture résolument moderne. Cinq escales, cinq univers, et l'exploration est loin d'être achevée. Car nous passons maintenant à la vitesse supérieure aux côtés de deux hypnotiseuses soniques, la japonaise Fiu et l'allemande Daniele de Picciotto. Ici, le propos se durcit, la matière gagne en tension. Préparez-vous à une immersion frontale et radicale pour la suite de cette caravelle numéro 6.

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Nous arrivons au terme de cette émission intitulée Caravelle. Plus de 50 minutes d'un programme célébrant l'aventure sonore au féminin. Dans cette seconde partie, nous avons d'abord affronté le souffle brut de la japonaise Fiu et de Daniele de Picciotto. À travers un exercice de spoken word incantatoire sur une trame électronique à vif. Une performance pure, presque mystique. Puis, la hongroise Julie Deák est venue bousculer nos repères en repoussant les limites physiques de sa flûte, dès son premier album solo. À l'aide du souffle circulaire et d'effets percussifs, elle tisse un dialogue intime entre tradition classique et avant-garde, jusqu'à dissoudre la mélodie dans des textures sonores brutes et organiques. Cette intensité a trouvé un écho troublant dans l'univers cinématographique d'Aurelia Evgenia. Cet autodidacte nous a plongé dans une bande-son imaginaire, suspendue entre tension dramatique et lyrisme retenu. Une œuvre intimiste et méditative, qui marie piano néoclassique épuré et texture électronique discrète, pour dessiner des paysages sonores intérieurs, traversés par un lien profond à la nature. Un univers qui pourrait bien séduire les amateurs de Craig Armstrong, voire Johan Johansson. Nous avons ensuite glissé vers un espace plus intérieur avec Amrita, dont le dialogue subtil entre tabla et saxophone installe une forme de transe douce. Un équilibre délicat entre tradition et exploration, qui agit presque comme ralentisseur temporel.

Et c'est Bodil Hortveit qui referme cette traversée. Ces paysages sonores, irisés par une voix à la fois souple et habitée, nous ont littéralement envoûtés. Par une superposition savante de boucles et de réverbérations, l'artiste norvégienne bâtit des architectures vocales qui oscillent entre fragilité intime et puissance tellurique. Une prouesse technique et organique qui transforme l'expérimentation en expérience sensorielle profondément apaisante. Au fil de ces 10 escales, ce sont autant de démarches singulières qui se sont dessinées. Certaines ancrées dans les courants ambiantes et minimalistes, d'autres plus proches de l'expérimentation pure, d'autres encore habitant ces formes hybrides où l'acoustique et l'électronique s'entrelacent. Au bout du compte, cette sélection aura modestement cherché à mettre en lumière des artistes qui, chacune à leur manière, participent au renouvellement des musiques de traverse, d'illustration et de recherche sonore. Notre caravelle transsonique jette l'ancre pour aujourd'hui, mais soyez-en sûrs, de nouvelles explorations au féminin viendront très bientôt investir les ondes du solénoïde. 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